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3: Bon, là je monte au lycée. J'ai un contrôle de philo. J'ai trop peur. Hier, j'ai pas eu le temps de réviser parce que j'ai fini à 18h. Je suis rentrée chez moi vers 19h du coup, parce que j'avais d'autres choses à faire. Et voilà, j'ai révisé ce matin en cours d'histoire.
4: Là, on vient d'entendre Victoria.
5: C'est dur, dur, dur.
4: Leïla.
6: Concernant la rentrée, j'avais un peu la flemme, on va pas se mentir.
4: Et Maxence.
7: La semaine prochaine, c'est le bac blanc. Ouais, c'est ça, c'est trop bien. Bien sûr.
4: On est en février 2023 et c'est l'année de leur bac.
8: Nous n'avons vraiment pas le temps pour réviser notre bac blanc qui est la semaine prochaine. J'ai pas eu le temps de faire mes fiches de révision en SES.
4: Pour vos oreilles et pour vous rappeler ce que c'est que d'avoir 18 ans, ils vous livrent les questionnements, les doutes et les espoirs qui les accompagnent en cette année de passage à l'âge adulte.
7: On a eu nos premiers résultats. Enfin, nous, moi je l'ai eu, ceux de maths en tout cas, ils ont été super rapides, on l'a eu vendredi. Bon, je suis pas trop déçue, mais un peu quand même, hein. Mais normal, c'est le bac blanc.
9: On peut dire que ça s'est bien passé, enfin, parce que je m'attendais pas à une note que j'ai eue en SES. Et on est le CE. J'étais à peu près sûre d'avoir la note que j'ai eue.
6: Bah, j'ai eu 18 ans il y a pas longtemps. C'est pas une grosse crise existentielle, mais c'est vrai que c'est compliqué parce qu'il y a. Bah, quand on a 18 ans, même si ça peut paraître bizarre, c'est qu'il y a pas plein de choses qui arrivent d'un coup. J'ai donné mon sang, ça je suis vraiment fier, mais aussi pareil, c'est un investissement, c'est les papiers pour le permis, la banque, prendre un rendez-vous. Moi j'ai l'impression que depuis que j'ai 18 ans, mes parents me laissent pas mal de choses gérer moi-même, même si ça fait que quelques semaines, hein, ça fait pas un mois déjà.
7: Ce qui fait peur aussi, je sais pas, mais. C'est que, du coup, on a 17, 18 ans, on est sur la ligne de 18 ans, il y en a qui ont déjà 18 ans comme Max. Et aller au médecin, voir des professionnels tout seuls, comme le médecin, l'ortho, kiné, ça fait un peu peur.
4: J'aimerais pouvoir rassurer Leïla sur ce point, mais malheureusement, et même si j'ai des tendances hypochondriaques, une fois dans le cabinet médical, je suis bien incapable de parler de mes problèmes.
10: Bonjour.
11: Bonjour, vous allez bien ?
10: Oui.
11: Eh ben super. Suivant.
9: Par rapport à mes papiers, oui, ça change beaucoup même. Parce que je suis plus dépendante de ma famille. Normalement, à partir de 18 ans, en administration. Enfin, c'est comme ça. Et du coup, il faut que je fasse la demande à part pour réussir d'avoir une réponse pour moi. C'est ça, c'est le stress en plus. Mais heureusement que j'ai des gens pour m'aider dans les moments comme ça. Et même si je suis plus autonome, mes parents, ils sont toujours là à m'aider pour tout.
7: Oui, mais aussi par rapport au stress. J'étais déjà stressée avant, mais le stress, j'arrive pas à le gérer. C'est compliqué. Je pense que moi-même, j'ai des problèmes d'estomac à cause d'anxiété. Ils nous mettent vachement la pression avec le bac en disant c'est simple, tout le monde y arrive, vous devrez avoir le bac facilement, on vous le donne, mais à côté, les profs disent il faut avoir des bonnes notes, sinon vous ne l'aurez pas, il faut travailler davantage. Nous, de notre époque, c'était plus compliqué. Et on se donnait à fond, nanana. On a une sorte un court discours comme ça.
4: Et vous, est-ce que vous étiez stressée ? Avec le temps, on a tendance à enjoliver les choses. Mais quand j'entends le stress dans la voix de Leïla, ça me fait comme une piqûre de rappel. Le stress de Victoria est d'un autre genre, vous l'aurez compris. Et il va avec sa dose d'injustice. Mars 2023, Amber se manifeste.
12: Oh,
10: Et oui, il y a récemment, j'ai fait aussi ma première manifestation. Mais il y a des personnes qui ont des boulots qui, enfin, ça leur plaise pas de faire ce boulot. Et ils vont être obligés de travailler là-bas jusqu'à 64 ans. Alors que ça fait depuis tout petit qu'ils sont en train de... depuis le jeune âge à l'école. Bon, c'est bien, on s'instruit. Au collège, lycée, ça devient un peu plus compliqué. Et après, plus tard, on est obligé de travailler jusqu'à 64 ans, même dans un métier qui nous plaît pas. Enfin, pour certains, ils sont obligés de travailler parce que... pour nourrir leur famille, etc. Après, moi, si je veux faire un métier qui me plaît, hein, donc sûrement, ça ne me dérangerait pas de travailler plus. Enfin, j'espère juste que je serai un peu en bonne santé plus tard. Parce que actuellement, là, ça craque un peu de partout.
12: En ce premier jour de printemps, c'est aussi le premier jour du baccalauréat. Il va falloir s'y habituer. Épreuve de spécialité, 2 par candidat. Mais y aura-t-il des surveillants? Un appel à la grève est lancé.
13: Oui, pour protester contre la réforme des retraites.
14: Hello. Aujourd'hui, on est lundi. C'est le premier jour du bac général. Moi je passe les maths et demain je passe la philosophie, enfin la HLP, humanité, littérature, philosophie. C'est dans un peu plus d'une heure, dans un plus de 30 minutes qu'il faut qu'on soit devant les salles. Je suis un peu stressé, on va pas se mentir, même si en vrai je crois que je ne réalise pas trop que je vais passer le bac. C'est assez bizarre. Voilà, je sais pas trop à quoi m'attendre, ça me fait un peu peur. J'ai aussi peur également que dans 30 minutes on me dise qu'il n'y a pas d'examen parce que les profs veulent faire grève pendant l'examen. J'avoue que c'est assez stressant, même si moi je serais trop fier qu'ils annulent l'examen, dans le sens où il faut s'opposer à cette idée là que le gouvernement est antidémocratique actuellement d'une certaine manière. Mais à côté, ça me foutrait vraiment le seum, pardon pour le terme, de pas passer le bac là tout de suite parce que je suis prêt. Enfin, je sais pas si je suis prêt, mais je pense être prêt. Et le déplacer à juin, pour moi, je pense que ça serait.
4: Quand j'entends ça, je me dis que ceux qui disent que les jeunes ne s'intéressent plus à la politique, ils ne doivent plus en fréquenter beaucoup des jeunes. Car en plus de dealer avec le bac, le stress, les papiers pour certaines, le réchauffement climatique, il y a aussi Parcoursup.
8: Je me suis inscrite au Parcoursup.
14: Je pars un peu avec du stress quand même si je pars assez confiant. Dans le sens où je me dis que mon dossier il peut passer facilement partout, à part peut-être dans les BTS, dans les trucs sélectifs. Mais en licence, je pense que ça peut passer partout. Mais j'ai choisi Paris. Alors je veux Paris parce que c'est la seule école que j'ai, qui accepte ce que je souhaite faire. Parce que c'est la seule école qui a majoritairement. Et c'est vrai que c'est un peu stressant. Qu'est-ce que je m'engage à vivre? Qu'est-ce qui va se passer? Et donc, quand je parle de ça, je parle des violences symboliques comme des violences physiques, mais aussi de tout ce qui est un peu stressant au niveau grande ville, alors que je vis actuellement à Ambert, donc c'est pas non plus... c'est un peu le trou du cul du monde, comme on dit.
4: Ah, oui, je n'ai pas précisé que l'histoire se déroule à Ambert. Vous ne connaissez peut-être pas.
15: Ambert, sous-préfecture.
16: Encore ?
15: 7500 habitants dans 6200 agglomérés.
16: C'est du propre.
17: Spécialité.
15: Terrine de volaille aux truffes. Ah. Crêpe au jambon. Coco au vin de Et rien à boire.
16: Rien à boire.
15: Vin de Saint-Pourçain, de Vermonton et divers crus locaux.
14: Déjà que Parcoursup, c'est stressant, en plus de se dire que j'ai pas le choix d'aller à Paris. Et en plus de se dire que je serais peut-être pas pris alors que c'est la seule école qui fait mon rêve, ça me stresse un peu. Voilà, voilà.
9: Pourquoi je veux faire les études de droit? Bonne question. C'est arrivé juste après notre arrivée en France. Enfin, j'ai décidé ça juste après être venue en France. Je l'ai décidé parce que mon frère, au début, il voulait faire les études de droit alors que moi, je ne savais pas du tout ce que j'allais faire. Parce que j'avais pas d'idée comment ça fonctionne en France et tout ça. C'est compliqué. Je sais pas. Les études en Géorgie, c'est payant et que des personnes ayant un revenu moyen ou plus que moyen peuvent faire les études. Donc ça change un peu beaucoup par rapport à la France. Et là, je l'ai décidé. Comme mon frère, il voulait faire les études de droit, je me suis dit pourquoi pas. Après, lui, il a changé. Je ne sais pas c'est quoi la cause, mais il a changé. Il veut faire le marketing. Mais moi, je suis restée tout le temps suis resté sur le droit.
15: Que ceux qui votent coupables veuillent lever la main. 1, 2, 3, 4, 5, 6, 7, 8, 9, 10, 11. Bon, 11 ont voté coupable. Qui vote non coupable? Un seul, merci.
16: Je vais faire le point par rapport au mois d'avril, car aujourd'hui c'est le dernier jour du ramadan. Je vais essayer de pas trop descendre le ramadan. Du coup, donc, je le fais, je l'ai fait. Là, je peux pas le faire parce que quand on a nos menstruations, ben, on fait pas le ramadan, mais il faudra rattraper. Mais je pense que je vais pas rattraper parce que c'est trop compliqué. Et enfin, du coup, ce qui se passe, c'est que pendant une semaine, pendant l'école, donc je l'ai fait, j'ai dû me coucher vers 1h, 2h du mat, me relever pour manger à 5h, me recoucher pour me relever à 6h50. Les journées étaient infernales, enfin parce que je dormais pas. Enfin, on se nourrit pas pareil, on mange deux fois plus gras, et à chaque fois on fait des crêpes, farcis, des gâteaux, des 36 000 choses, donc on mange pour tenir. Mais au niveau de l'estomac, c'est horrible. J'avais du mal à faire mes devoirs, donc je suis contente d'avoir mérité pour faire mes devoirs, parce qu'il faut que je fasse mes devoirs. Et vraiment, c'est une période épuisante, que ce soit mentalement, physiquement, tout.
14: Bon, en gros, je pense que tous les lycéens seront d'accord avec moi pour partager ce sentiment. On a vraiment l'impression que l'année s'est terminée là. Parce que Parcoursup, c'était jeudi dernier. Le bac blanc de philo, c'était mardi dernier. Le bac de spé, c'était il y a une ou deux semaines, un truc comme ça. Pour nous, là, on est en vacances. Il y a des profs qui sont encore absents, enfin, qui étaient encore absents la semaine dernière. Enfin bref, l'année, on avait vraiment l'impression d'être finie parce qu'on a passé le bac, on a demandé nos écoles. Donc c'est vrai que c'est assez bizarre et c'est... je pense qu'on est tous partis pour avoir une grosse flemme. Je suis désolé, j'ai pas été assidu pour ce mois de mai. En plus, tu nous l'avais dit, j'ai pas fait d'effort. Je suis désolé, c'était un mois qui était complet, le mois de mai. Je pense que le mois de mai qui s'achève, je me dis enfin. Ouais, ce qui s'est passé ce mois de mai, je crois que ce qui m'a le plus touché, c'est la position de Laurent Wauquiez sur le monde de la culture en Auvergne-Rhône-Alpes, notamment avec le festival du court-métrage de Clermont.
17: L'édito politique, Yael Gauze.
18: Oui, Nicolas, deux tribunes font du bruit depuis quelques jours. L'une dans Télérama, signée par 200 élus, l'autre dans Le Monde, pour dénoncer les coupes de la région Auvergne-Rhône-Alpes. C'était 4 millions d'euros de moins l'an dernier, et c'est encore une baisse de subvention d'un million qui a été décidée vendredi par Laurent Wauquiez et sa majorité. Les vivres sont coupés pour le théâtre Nouvelle Génération à Lyon, 60% en moins pour le centre chorégraphique de Rieux-la-Pape, aide divisée par deux pour le festival du court-métrage de Clermont-Ferrand. On ne va pas tout lister ici. La région assume un rééquilibrage.
14: On a eu un grand débat hier soir à l'Assemblée Générale du Ciné-Club d'Ambert, parce que je suis adhérent et que voilà, et que du coup il y avait un officiel des alentours d'Ambert qui a défendu, pour clairement dire ça comme ça, Laurent Wauquiez et sa position. Avec des arguments parfois un peu contradictoires, mais bon, c'est peut-être pas l'objet, mais voilà, ça m'a beaucoup marqué, ça me fait peur aussi, et voilà. Niveau cours, gros relâchement, hein. Voilà, je pense qu'on pourra vraiment définir le mois de mai comme relâchement intense. Je crois que je n'ai jamais manqué autant de cours de ma vie en une année. C'est-à-dire que là, vraiment, je crois que vraiment, il y a des moments où je me suis dit, enfin voilà. Bref, il y a des moments où, en général, quand je loupais, entre guillemets, les cours, c'est pas que j'avais juste envie de sécher, parce que quand je pouvais, j'y allais quand même. Mais c'est plus que il y avait des choses à faire et qu'il fallait que je les fasse et que les cours étaient vraiment pas nécessaires.
4: L'année suit son cours, le temps passe et c'est bientôt le mois de juin. Les dernières épreuves du bac approchent à grands pas, ainsi que les résultats de Parcoursup.
14: Demain, c'est Parcoursup. Voilà, j'ai bien choisi mon jour.

0: dire, parce que normal, okay, voilà. Voilà, je pense que ce qui nous fout la pression, c'est qu'on se dit, en fait, tout va se jouer demain, alors que ça va se jouer dans les mois qui suivent, et surtout dans le mois de mai, parce que je pense qu'à partir de, enfin, juin-juillet, ça commence à devenir grave. Pour moi, c'est là où tout va se jouer, dans le sens où ça sera les secondes phases d'admission, ça sera encore plus compliqué, et ça sera le moment où, en fait, ça sera la dernière chance, et on a très peu de chance d'avoir nos écoles qu'on veut. Si d'ici le mois de juillet, je pense, enfin, ouais, d'ici le mois de juillet, on n'a pas de retour, j'ai dit mai tout à l'heure, je crois, mais c'était juin. D'ici le mois de juillet, je pense que si on n'a pas de retour des écoles positives, en tout cas, je pense que c'est un peu trop tard. Enfin, dans ma tête, je le vois comme ça, ça se trouve que c'est pas comme ça,
1: Alors,
0: mais.
1: ben, pour Parcoursup, je vais me mettre à pleurer. Je ne suis pas acceptée dans l'école que je voulais absolument y aller, clairement. Mais je suis acceptée en fac de psycho. C'est plutôt comme. Bah, clairement. C'est pas la fac non plus que je voulais aller le plus, mais pour l'instant, j'ai pas rien. Je suis quand même acceptée en fac. Et sinon, je suis sur liste d'attente sur tout le reste, sur les facs de psycho à Lyon, Grenoble, sur les écoles d'ergothérapie à Grenoble, Lyon, Limoges, Bordeaux. Donc Bordeaux, je suis plus sur les attentes, je suis pas loin. Et c'est déjà pas mal. Et puis voilà, donc un peu déçu, mais enfin, je perds pas espoir après. C'est-à-dire que enfin, faut. Que ben. Enfin, ça commence là et que ben je pouvais. Bref. J'arrive plus à parler. Et ben voilà.
2: Mais rassurez-vous, l'avenir réserve de bonnes surprises à Leïla puisqu'elle sera finalement acceptée en ergothérapie à Lyon.
3: Coucou. Oui, j'ai eu mes résultats et du coup, j'ai eu ce que je voulais, c'est-à-dire la faculté de droit de Clermont. Et aussi. J'ai eu mes 5 vœux et les autres 5 sont en attente encore. Mais Clermont me va. Du coup, je pense que je vais garder Clermont-Ferrand. Après, je n'ai pas eu de résultat pour le droit encore à Lyon ni à Marseille. Mais je pense que Clermont, ça me va bien et je préfère de rester au moins la première année à Clermont. Après, on va voir si je reste ou si je change d'école, si je me réoriente vers les langues ou si je continue le droit.
0: Hello! Je vous envoie ce message un peu tard, mais je viens de rentrer de la répétition, enfin du spectacle. Je suis pris dans mes écoles Parcoursup, je suis pris partout. J'ai parlé des BTS, je t'avoue, j'ai vu que mon école je l'avais, j'ai pleuré, j'ai sauté un bras à tout le monde et j'étais trop content. Et là, je suis heureux et ça enlève un poids énorme.
4: Ça y est, ça gamberge, ça rature, ça griffonne. Les quelques 530 000 lycéens des bacs généraux et technologiques ont eu leur sujet de philosophie. Ils sont en plein dedans.
3: J'espérais tomber sur le bonheur parce que c'est le sujet que j'ai choisi, enfin le que j'ai mieux révisé peut-être, on peut dire ça. Et sur lequel on a passé beaucoup de temps pendant les cours. Au début de l'année, on a commencé par le bonheur, il me semble, si je me rappelle bien. En tout cas, on l'a fait au début de l'année et c'est celui que je connaissais le mieux, je pense, et où je connaissais plus de références. Et du coup, dès que j'ai vu qu'il y avait le bonheur, j'ai directement, sans réfléchir, à commencer de travailler sur le bonheur. Le deuxième sujet, il était plus sur la justice. Mais du coup, la justice, on l'avait pas trop. Enfin, je l'avais pas trop révisé. Je l'ai révisé juste avant l'examen. Parce qu'en cours, on l'avait pas beaucoup vu. Et on avait plus vu le bonheur. Et du coup, j'avais des références. J'ai parlé de Épicure, de Épictète, des stoïciens. Et en troisième partie, j'ai parlé de Schopenhauer. Du coup, je ne sais pas si ça va être hors sujet ou pas. Et ça dépend aussi du correcteur. Ça dépend beaucoup de correcteurs sur qui on tombe, s'il note bien ou pas, s'il est gentil ou pas. Parce que des fois, on peut avoir des bonnes notes tout au long de l'année et ne pas avoir une bonne note à l'examen. Pour moi, j'espère que ça va être le contraire. Parce que j'avais toute l'année des mauvaises notes en philo.

0: Et que là, enfin, je vais avoir plus que la moyenne, j'espère. J'espère avoir un... Enfin, non, je vais pas dire de notes, mais on espère toujours avoir une bonne note.
1: Quand j'entends Victoria me parler de son bac de philo, je repense au mien que j'ai passé il y a 10 ans. Je me demande quel était mon sujet. Je pense que ça avait aussi un rapport avec le bonheur.
2: Sujet bac L de philosophie 2014. Sujet 1, les œuvres d'art éduquent-elles notre perception ? Non, j'ai pas pris ça, je pense. Sujet 2, doit-on tout faire pour être heureux ? Ben voilà, c'était ça. Doit-on tout faire pour être heureux ? Bon, finalement, ça change pas beaucoup les sujets de bac de philo. Hein.
3: Donc, le mois de juin, ça s'est résumé par le bac. Le bac de philosophie auquel je m'étais si bien préparé. Quand j'étais trop chaud, je me suis dit, c'est bon, j'ai eu 18 toute l'année, le bac, je l'aurai, tout ça, tout ça. J'ai eu 14. 11, pardon. 11 en philo. Autant dire que j'avais vraiment le seum. Mais bon, c'est pas très grave, ça s'est bien passé quand même. Je suis quand même content de ma copie en soi. Ensuite, il y a eu le grand oral. Le grand oral, c'était sympathique aussi. Moi, enfin voilà, j'ai eu 14. J'étais un peu déçu, mais bon, c'est passé quand même.
0: J'ai eu mon bac. Je suis vraiment émue. Je savais pas, je pensais pas que j'allais l'avoir. Enfin, j'étais pas sûre. Je savais que j'étais à la limite de ne pas l'avoir. Du coup, mais je l'ai eu. C'est bien. J'ai eu 10,6 au bac. Quand j'ai ouvert le site Cyclades, j'ai vu les notes, j'ai vu un 13 en philo, je ne croyais pas, parce que toute l'année, j'avais eu des 6 en philo, et là, au bac, j'ai eu 13 en philo. J'étais vraiment surprise, je suis surprise, et mon prof de philo, je pense qu'il va être aussi surpris que moi.
4: Salut.
5: Ça va?
4: Félicitations.
6: C'est pas possible, je savais direct que je t'ai eu. Elle l'aura
7: là. Du coup, hier, j'ai eu mes résultats et j'ai eu 4 mentions assez bien. Donc, c'est-à-dire que j'ai eu environ une moyenne de 12,66. Ça va. J'étais un peu déçue de ma note de philo. Mais on m'a dit qu'il y avait. Enfin, que le prof de philo m'a dit que ceux qui ben, lors du contrôle, tout le monde s'est fait saquer un peu. C'est pas. Bref. C'est un peu bref. Et à l'oral, j'ai eu 14, donc ça va.
1: Ça y est, c'est la fin de l'année, la fin du lycée, la fin des cours, et pour Maxence, Layla et Victoria, c'est aussi la fin de tout un tas d'activités qu'ils font en dehors du lycée.
2: C'est un peu dur aussi, enfin, un peu mentalement, parce qu'on se dit c'est bientôt la fin, avant l'université et le lycée. Du coup, on va partir de là et plus aller dans nos assos. Enfin, surtout, moi, j'ai fait dans mon association de danse. J'ai de la danse depuis mes 3 ans. Et du coup, je connais super bien ma prof, même si elle me crie beaucoup dessus, etc. Je tiens à elle. Et j'ai des camarades danseuses que je connais depuis, du coup, je suis toute petite. Et ça me fait un truc quand même de plus danser avec elle et plus les voir. Bien que ça se fasse, et même la radio ça va super, ça va me manquer aussi un peu. Enfin, j'espère que sûrement je repasserai 2-3 fois, mais c'est aussi une expérience qui était super inattendue, du coup, cette année est incroyable parce que ils nous ont accueillis et ils nous ont permis aussi de pouvoir faire plein de choses, ils nous ont appris à faire de nouvelles choses, ils nous ont permis aussi d'améliorer notre expression à l'école. Enfin, mes profs m'ont fait remarquer que je parlais beaucoup mieux.
1: Pour Maxence, c'est aussi le moment de boucler son premier court-métrage.
3: J'avance vachement sur mon court-métrage que je fais. C'est un court-métrage indépendant. Pour l'instant, qui a un budget actuellement de 405 euros. 305 400, Non, 405, c'est pas mal. C'est peu, mais ça, je sais pas trop encore comment me positionner là-dessus, parce que pour l'instant c'est que ce qu'on a, et on verra enfin, ce qu'on reçoit. Et j'espère recevoir un petit peu plus parce que j'attends beaucoup de partenaires en fait qui ne me répondent pas depuis janvier et ça commence un peu à m'énerver parce que enfin, je sais pas, quand on fait des demandes en janvier et qu'on les a en juillet, je trouve ça un peu. Voilà. Bref. Et donc ça avance. J'ai une équipe qui me suit à fond. Un gros espoir pour pouvoir le proposer au Festival Court-Métrage de Clermont. Des plans pour pouvoir le diffuser au cinéma La Façade l'année prochaine dans une sorte d'avant-première. Enfin, j'ai envie de dire. Moi, j'ai plein de projets par rapport à ce film. J'ai beaucoup d'espoir. Peut-être que c'est inutile et peut-être que c'est un peu ridicule, mais je me dis, au pire, qu'est-ce qu'on perd? En ce début de mois de juillet, il y a eu le tournage. Ça s'est bien passé, c'était un peu catastrophique en même temps, chaotique plutôt que catastrophique, mais c'était bien amusant. Là, on commence le montage et tout, et normalement, ça ne devrait pas nous prendre plus d'une semaine, donc à voir comment ça se passe. En tout cas, j'ai hâte que ça finisse, que ça sorte. Même si je vous avoue qu'au niveau de l'avenir, c'est assez incertain. Vu ce qui se passe en ce moment, on se dit est-ce qu'on va pas rentrer en guerre civile? Enfin, non, peut-être pas. Je suis peut-être un peu du complot. Non, mais je veux plutôt dire, plutôt s'attendre à une révolution. Est-ce que je suis contre? Non. Est-ce que ça me fait un peu peur? Peut-être. Qu'est-ce qu'on sera l'année prochaine? Est-ce que vraiment on va pouvoir. Enfin, bref, si, on va pouvoir aller à l'école, mais est-ce que ça va être pour longtemps? Qu'est-ce qui va se passer? Nanana. En plus, il y a l'urgence climatique. Nanana. On sait. C'est un peu la panique. Mais bon, en attendant, on a Agathe qui écoute tous nos petits problèmes dans nos petits vocaux de WhatsApp tous les mois. Donc ça nous rassure.
0: Comment s'est passé mon été? J'ai fait beaucoup de choses. Par exemple, j'étais partie à 7 juste avant les résultats du bac. J'étais revenue la veille j'étais un petit peu stressée, mais pas trop, comme j'étais un petit peu en vacances, on peut dire. Je pensais pas trop aux résultats, mais la veille des résultats, quand même, j'ai un petit peu stressé. Mais le jour des résultats, j'étais très émue, donc je m'attendais pas que j'ai mon bac. Enfin, si, mais je pensais plutôt que j'allais aller au rattrapage. Donc, c'était une chose que j'ai faite. Après, j'ai été aussi faire 2 semaines chez les éclaireurs de France, EDF. J'étais partie en tant qu'animatrice. Et voilà, j'ai passé 2 semaines, j'ai travaillé là-bas. Et puis, le gros voyage que j'ai eu cet été, c'était de partir en nord de la France. Et on a mis 10 heures pour y aller. Enfin, on a fait 10 heures de route, quoi, en gros. Puis on est passé à Paris. On a un petit peu visité Paris aussi. Et dans le nord de la France, pour la première fois, on a vu l'océan avec ma famille. Voilà.
4: Clairement, il n'y en a pas.
5: Ah, tant mieux. Ouais, en fait, c'est une vraie auvergnette, quoi. Pas de fruits de mer.
0: Fromage. J'ai vu pour la première fois de ma vie la marée. L'eau qui part et qui revient. Je sais pas si à la mer, il y a des marées. Non? Je pense pas, c'est qu'à l'océan, non? Parce qu'en Géorgie, c'est la mer Noire. Du coup, j'en ai jamais vu. Mais je préfère quand même la mer Méditerranée à 7. C'était très bien. Parce que quand on est parti à l'océan, c'était. Tu rentres dans l'eau. Il faut que tu ailles très loin pour que ça soit profond.
7: Par rapport à mes vacances, elles sont passées super vite, mais c'est incroyable. Au mois de juillet, il y a eu, on n'a pas le temps de soigner, il y a tout le monde qui fête ses 18 ans, on est invité, enfin, on était invité partout. Et ici, j'ai vu mes grands-parents du Maroc. C'était bien de les voir parce que je les vois pas souvent, même si on a du mal à communiquer parce que du coup, ils parlent pas trop français. Je trouve ça un peu, bien, et un peu dommage aussi parce que j'ai pas eu le temps non plus d'apprendre l'arabe. Après, j'en veux pas mon père non plus parce qu'il travaille beaucoup, mais je me suis rendu compte que je sais que maintenant c'est mort. Moi, j'apprends plus trop le langage. Enfin, c'est dommage parce que tout me dit tu connais pas de mots, Bah oui, écoutez, c'est comme ça. Après, je m'entends quand même bien avec eux, je vais les voir régulièrement. Après, plus tard, je sais pas si j'arriverai à les voir beaucoup, beaucoup. Parce que du coup, je serai moins sur un berre, je pense. Au mois de juillet, après, il y a eu les amis de mes parents qui sont venus. Du coup, pendant toutes les vacances, en fait, j'ai couru un peu partout chez les gens où les gens sont venus à la maison. Car mes parents n'étaient pas encore en vacances, du coup on n'a pas pu partir tout de suite. Et vous savez pas si on allait partir parce que la vie étudiante ça coûte super cher. Et on se prépare en plus, comme on est 5 à la maison, ça aussi c'est un peu embêtant parce que on se sent un peu mal entre guillemets parce qu'on se dit on va dépenser énormément d'argent et c'est pas notre argent, c'est à nos parents même s'ils nous ont voulu et tout. C'est pas pareil que si je gagnais de l'argent et que je payais tout et que du coup ça ferait une charge en moins pour mes parents. Et là non.
3: Donc j'ai travaillé 2 semaines en juillet, 2 semaines en août à Super U. C'était plutôt sympa. En vrai, ça fait 3 ans que... Enfin, c'est ma 3e année où je travaille l'été, donc voilà. Je préfère largement ça à l'usine. J'avoue que le travail en usine, c'est pas tip top quoi. Et entre-temps, j'ai eu 2 semaines de camp scout. Donc là, je commence mes vacances pendant 3 semaines. Et donc, je me prépare petit à petit à partir à Paris. Je vais chercher mes clés la semaine prochaine. C'est un peu stressant. Non, moi, je ne suis pas trop stressé. Je crois que mes parents sont plus stressés que moi par rapport à la rentrée parce que je pars loin. Moi, je t'avoue que partir à Paris, ça me fait pas si peur que ça. Ça va. En vrai, je pars plutôt serein.
1: Évidemment, tout ça me ramène 10 ans en arrière. Pour ma part, les études supérieures m'ont emmenée à Strasbourg, en Alsace. Ça m'a rapprochée de l'Allemagne, et c'est exactement ce que je voulais. Je m'y voyais déjà de l'autre côté du Rhin. J'avais l'impression que ma vie y était toute tracée. Bon, finalement, j'ai fini par suivre mes parents au fin fond de l'Auvergne, et sans ça, je n'aurais jamais rencontré Leïla, Maxence et Victoria. Comme on dit, il n'y a que les cons qui changent pas d'avis.
0: Ma rentrée s'est clairement mal passée. Parce que le premier jour de la fac, on avait eu la réunion. C'était le 31 août, je me rappelle. Et les professeurs, les enseignants-chercheurs, ils étaient venus avec leur uniforme qui nous avait un petit peu surpris. On pensait que tous les professeurs allaient faire leurs cours avec leur uniforme qu'ils portaient le premier jour de la pré-rentrée. Ils nous ont un petit peu fait peur. Je pense que c'était leur but de faire peur aux étudiants. J'avoue que j'ai eu un petit peu peur. Je ne savais pas si j'allais réussir mes études, si j'allais réussir à prendre des notes, parce que tout ce qu'on avait dit... Tout ce qu'on nous avait dit avant d'entrer à la fac, c'est qu'il faut savoir bien prendre les notes, il faut savoir écouter, comprendre ce qu'on nous dit. Mais en réalité, ce n'est pas aussi catastrophique et difficile que ça. Et aussi, ce qui nous a angoissés presque tous, je pense, ou tous à la fac, c'est qu'à un moment, ils nous disent que... Ils nous disent « regardez à droite, regardez à gauche ». Une personne sur 3 va passer en 2e année. Et ça, on dirait des Hunger Games.
3: Coucou Agathe, j'espère que tu vas bien, que tout le monde va bien. Je te fais ce premier vocal juste pour déjà prendre des nouvelles, parce que ça fait un moment qu'on s'est pas vu et tout, du coup je voulais prendre des petites nouvelles, savoir comment allait la radio, savoir comment vous alliez et tout, donc voilà.
1: Aïe, je pensais réussir à ne pas présenter cette quatrième voix qui est la mienne, mais finalement, Maxence vient de le faire. Bon, je crois que je vous dois une explication. Avec Leïla, Maxence et Victoria, on s'est rencontrés dans une radio associative à Ambert. Et c'est là qu'on est devenus copains et que j'ai eu envie de raconter leur histoire.
7: Du coup, on a essayé de faire l'habitation... Le truc chez l'habitant, là. Bref, chez l'habitant. Et pour trouver à Lyon, le seul moyen de trouver quelque chose, c'est avec le bouche-à-bouche. L'oreille. Le bouche-à-oreille, waouh. Je sais plus ce que je dis. Le bouche-à-oreille. Et du coup, ma mère connaît quelqu'un qui habite à Lyon. Et cette dame a une voisine qui a accepté, qui fait justement, qui accueille les étudiants. Et du coup, elle lui a demandé, je l'ai rencontrée, elle est super contente. Et du coup, il ne reste plus qu'à signer. J'aurais aimé faire des colocations, mais le problème, c'est que je ne connais personne.
3: Donc moi, je suis arrivé, enfin j'ai fait plusieurs week-ends sur Saint-Denis du coup, parce que je suis sur Saint-Denis, enfin je suis à Stein, enfin ma résidence est à Stein, mais en vrai c'est le quartier de Stein, enfin l'endroit de Stein qui est juste entre deux passerelles de Saint-Denis on va dire, donc en vrai, enfin moi c'est plus Saint-Denis. Et donc moi je suis à la fac de Paris 8 à Saint-Denis, voilà, et c'est assez cool. D'ailleurs il y a un truc assez fou, enfin que je trouve assez fou à Saint-Denis. Enfin, c'est pas à Saint-Denis, mais... Enfin, si, en fait, c'est à Saint-Denis. Enfin, en fait, c'est dans le fait de changer de ville, surtout. À Ambert, on est... Enfin, je suis habitué, du coup, à une petite ville, toute petite. Enfin, on fait le... On traverse Ambert en même pas une heure, je trouve. Et, enfin, le centre-ville. Enfin, même du lycée jusqu'à Carrefour, il y a même pas une heure. Et c'est assez cool. Et là, vraiment, en une heure, je fais la basilique, l'université. Enfin, bon, je fais une demi-heure, du coup. Mais ouais, c'est assez impressionnant. La hauteur aussi, parce qu'on a pas mal de bâtiments là. Et c'est assez impressionnant. Et aussi l'état, à certains endroits, c'est vraiment un peu insalubre quand même. Ou même sans parler d'insalubre, c'est vraiment différent de ce qu'on pourrait voir dans nos petites campagnes isolées, on va dire. Moi j'adore, je me balade un peu de temps en temps. Je visite, parce que je n'ai pas encore repris les cours. J'ai expérimenté aussi le cinéma de Saint-Denis. D'ailleurs, petite anecdote pour ceux qui vivent pas trop en région parisienne. Si vous allez dans les grandes chaînes, c'est plus cher que dans les cinémas indépendants. Et ensuite, en ce qui concerne la fac, c'est assez dépaysant aussi. C'est assez impressionnant parce que vraiment la fac, elle fait la taille. Je pense qu'elle est même plus grande que Jardin Lecoq à Clermont. Donc c'est incroyable. Je ne saurais pas dire le nombre d'étudiants parce que je ne le sais plus. Mais c'est énorme. Il y a pratiquement toutes les études là-bas. Enfin, j'ai fait beaucoup de vocaux. Il y a beaucoup de choses que j'aimerais dire, mais je me retiens un peu parce que c'est inutile et parce que... Enfin, c'est pas inutile, mais parce qu'il y a beaucoup, beaucoup trop de choses à dire sur ce changement.
7: La cohabitation se fait plutôt bien. Moi, j'aime bien. Car je suis pas toute seule. En plus, on s'entend super bien. Du coup, je passe plutôt de bons moments à Lyon. C'est rassurant. Déjà, si j'ai un problème ou quoi que ce soit, je peux compter sur eux. Et des fois, on mange ensemble, etc. On passe des moments ensemble. Et je trouve ça plutôt cool. Sinon, les cours sont assez compliqués. Parce qu'on nous demande d'avoir... de nombreuses connaissances sur plein de domaines, parce que le métier il est polyvalent. Du coup, il faut qu'on sache faire un peu le métier d'autres professionnels, parce que s'il nous manque des données, on ne peut pas intervenir. Donc, on nous apprend des trucs sur la psychologie, alors qu'on ne fait pas faire psychologue. On apprend sur de la rhumatologie, alors qu'on ne va pas faire rhumatologue. Enfin bref. J'ai oublié un truc par rapport à l'ergo, c'est que c'est une licence du coup de 3 ans. Et après, j'aimerais faire un stage, du coup de 2 ans, un master sur le handicap. Comme ça, je pourrais me spécialiser et être plus compétente dans mon métier.
3: beaucoup de gens disent que quand on part dans la ville, ou bah, particulièrement à Saint-Denis quand même, en fait, on va se faire taper. Moi, j'ai un ami qui a des parents CRS, et le premier truc qu'il m'a dit aussi, oulala, Saint-Denis, ça craint, qu'est-ce que tu vas faire là-bas? Et en fait, moi, j'ai vraiment pas l'impression que ça craigne autant. Enfin, il y a des endroits où ça craint, mais c'est la ville. Après, je pense que j'ai aussi la chance d'être un homme. Je pense qu'une femme, ça serait totalement différent, sans parler de se faire frapper. Bah, malheureusement, et c'est triste à dire, mais aujourd'hui, les femmes en France, malgré tout, elles ont plus de chances de se faire agresser qu'un homme en plein milieu de la ville. En gros, juste dire qu'on dramatise beaucoup, la télé dramatise beaucoup, les politiques aussi, où ils disent la France n'appartient plus à la France, des trucs comme ça, ou. Enfin bref, des trucs comme ça, et en fait, juste ça me saoule parce que, en fait, quand on y va, on se rend compte rapidement que c'est pas du tout ça et qu'en fait, c'est juste biaisé. Tout ça pour dire que ça n'a pas de sens de dire qu'on va se faire frapper parce qu'on est à Saint-Denis et parce que c'est des quartiers chauds. Enfin, non, pas spécialement en fait. Voilà.

0: des éclairs.
1: Ça y est, on est en 2024 et je n'arrive toujours pas à conclure ce podcast. Je pense que je suis un peu triste de la fin de cette correspondance sonore. Et puis, comment conclure alors que c'est le début d'une nouvelle vie pour Maxence, Layla et Victoria? Alors pour me sortir de tous ces tracas de conclusion, j'ai repensé à des enregistrements que j'avais faits quand j'avais leur âge à peu près. Un peu comme eux, je m'enregistrais. Sauf que c'était pas des vocaux sur un téléphone, c'était des enregistrements que je faisais à moi-même sur un tout petit enregistreur qui ressemblait un peu à un jouet pour enfants. Et je me suis dit que si je les retrouvais, ça pourrait permettre de finir cette histoire avec ma voix, mais ma voix d'avant. Une manière de boucler la boucle, finalement. Donc je me suis mise à fouiller dans mes affaires, mes tiroirs, mes fichiers, et j'ai fini par retrouver quelques sons.
2: Donc voilà, là je repasse par Strasbourg, avant de partir pour Berlin puis Dresde. J'ai laissé pas mal de bordel ici, du coup je repasse pour ranger et trier. Et c'est assez étrange, il n'y a personne dans l'appartement. Dans ce qui était ma chambre, il y a les affaires de Baptiste entassées un peu partout. Il y a beaucoup de PQ dans les toilettes. Ça change de d'habitude. Et puis la cuisine, oh, elle est super lumineuse là, c'est incroyable. Et puis... j'ai l'impression qu'il y a encore plus de bouffe et plus de bordel. Il y a je sais pas combien de pots de confiture maison. Des bocaux en tout genre. Oh, le nombre de gobelets en plastique.

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0: Regard sur les transmissions, une série de témoignages de cédants et de cédantes agricoles. Épisode 4. Quand des jeunes transmettent. Dans ce quatrième épisode, Anaïs et Thibaut sont prêts pour un grand voyage. Ils partent demain. Ils nous racontent comment ils se sont installés tous les deux, leurs premières années à la ferme, et comment la vie leur a offert, un peu par surprise, de nouvelles cartes à jouer. Un peu désarçonnés, ils ont vite eu envie de remonter et de reprendre la route. Alors à leur tour, ils ont transmis. À travers leur voix, c'est aussi une nouvelle génération de paysans et de paysannes qui parlent. L'installation ad vitam, c'est pas forcément aeternam. Est-ce fini le temps où on s'installait pour toujours ou quasi ?
1: On est parti pour une durée indéterminée, faire un tour d'Europe. C'est un projet qu'on porte en nous depuis une année ou deux, quoi. Depuis qu'on a décidé de remettre en cause notre premier projet là, d'installation agricole.
2: C'est vrai qu'avant de s'installer, on avait fait un peu des études un peu humanitaires. Il y a eu des envies de voyage ou de multiculturalité. Et du coup, c'est un peu revenu là, après avoir fait les quatre premières grosses années d'engagement qu'on a quand on s'installe en tant que jeune agriculteur. C'est un peu la pression qui est retombée et donc des réflexions qui sont revenues. Et le fait que notre enfant, il va avoir 4 ans là, on s'est dit c'est le moment de bouger.
1: La liberté, ça, voilà, en élevage, on en parle pas trop, mais c'est pas seulement le voyage, c'est aussi redémarrer sur une feuille blanche, quoi. Et aussi de retrouver de la légèreté, de la spontanéité, et ça, on n'arrivait plus à le faire au sein de notre ferme, quoi.
2: Donc on s'est installé en couple et du coup on s'était dit ce serait bien de pouvoir faire de l'entraide ou éventuellement d'installer quelqu'un ou deux autres personnes avec nous pour justement alléger cette astreinte et retrouver un peu de liberté, ce qui ne s'est pas présenté, voilà. Mais du coup on s'est dit bon ben alors si ça se présente pas, ben peut-être qu'il faut, enfin voilà, c'est repartir et reprendre de la liberté et donc voilà.
1: On a fait un bilan à 5 ans, quoi. L'idée, c'était de faire le point sur ces premières années. On a tout mis dans la balance et on s'est posé la question de, est-ce qu'on repart sur un nouveau cycle ou est-ce qu'on part sur autre chose, quoi. Est-ce qu'on a trouvé notre équilibre, est-ce qu'on atteint nos objectifs, et sinon, qu'est-ce qu'on fait, quoi. Et donc, ça a pris le temps de mûrir et en se disant, est-ce qu'on doit remodifier des choses sur ce projet de manière à ce qu'on puisse le poursuivre, ou est-ce qu'on doit basculer sur autre chose. Donc on s'est fait accompagner sur ce questionnement-là, et je trouve que les scénarios qui nous faisaient rester sur cette ferme, de stratégie, on va dire, économique, ne nous convenaient pas, autant pour le rythme de vie que ça imposait que l'éthique. Et du coup, on a privilégié l'autre scénario de basculer sur autre chose, quoi. Sauf que pour basculer sur autre chose, il fallait passer par un temps de break et digérer ce projet agricole. Et voilà, ce break, c'est un voyage, quoi.
2: Je dirais que c'était aussi un processus. Au départ, on s'est dit, est-ce qu'on ne change pas d'abord d'activité ? Donc on a d'abord un peu regardé d'autres choses pour éventuellement... est-ce qu'on se posait dans un autre boulot ? Et puis c'est vrai qu'après, on s'est dit, en fait, non, on a besoin d'un break pour digérer tout ça. Et puis on verra dans quoi on se reprojette, quoi. Du coup, après cette année de réflexion, on a mis une annonce. On a un peu rangé la ferme et on s'est préparé pour les visites.
1: Le premier critère, c'était que ça reste en agriculture biologique. Et après, le deuxième critère, je dirais qu'on ne voulait pas faire de transition longue, donc on cherchait des candidats qui avaient un projet mûr. On ne voulait pas que ça traîne sur la durée, quoi. Et après, si on pouvait avoir un coup de cœur et transmettre à des gens dans lesquels on se reconnaisse, c'était l'idéal. Et qu'aller poursuivre le projet d'élevage, en tout cas, et de fromage, encore mieux. S'ils ne reprenaient pas la globalité du projet, c'était pas... On était prêt à faire évoluer le projet, mais que ça reste en tout cas un lieu agricole, quoi. Ouais. Sachant qu'on est, on fait partie des dernières fermes là, du bout de la vallée où on se situe, et que je pense qu'on l'aura mal vécu si ça se terminait avec nous, quoi. La difficulté, pour ma part, c'était aussi de préparer l'annonce en tant que telle, et aussi savoir à quel montant on allait proposer ça pour que ça soit reprenable comme on l'entendait, quoi. Et ça, c'était pas si simple que ça, de trouver un montant juste entre ce qu'on avait investi, sachant qu'on était installé depuis relativement peu de temps, et le montant qu'on pouvait mettre des repreneurs pour un projet comme le nôtre, qui n'a pas une rentabilité excessive, quoi. Du coup, on a vu plusieurs personnes pour trouver ce prix juste, quoi, et au final, on s'est mis d'accord pour le mettre à un prix relativement modéré pour que le projet soit reprenable, quoi. Il y avait cette envie de partir rapidement et de trouver quelqu'un qui serait capable de poursuivre le projet sans s'endetter de façon excessive, quoi.
2: Je veux dire, c'est dur parce que tu as envie de mettre un prix juste, tu n'as pas envie de surévaluer, tu n'as pas envie de sous-évaluer. Et donc, du coup, quand tu mets un prix et puis qu'on commence à négocier le prix, tu n'as pas envie de te retrouver dans cette situation-là. Donc, c'est ça un peu, c'est de trouver l'équilibre entre... On essaie de trouver le prix où on se retrouve, juste, mais qui permettra l'installation de quelqu'un, et le fait que les gens ne commencent pas à essayer de diminuer le prix, quoi. Voilà.
1: Ça a été dur dans un premier temps parce que ceux qui ont fait le diagnostic, ils ont évalué.
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0: Les amis, bienvenue, j'espère que vous allez tous très bien, hyper content de vous retrouver après de nombreuses semaines d'absence sur Mais du Respect sur Clermont. Vous êtes bien sur Radio Campus 93.3, vous venez de quitter l'entre des tubes pour une autre entre, peut-être pas des tubes, mais en tout cas on va essayer de passer du bon son aussi.
1: L'entre des thunes ici.
0: L'entre des thunes, ouais, on veut de la thune. Et on en a besoin pour faire des grandes choses. Mais en tout cas, pour aujourd'hui...
1: Des grandes choses.
0: Des grandes choses. Bah oui, on va faire des grandes choses dans la vie. Avec de la thune.
1: Ah oui.
0: Mais en tout cas, pour aujourd'hui, on va essayer de vous passer du bon son en attendant d'avoir de la thune pour faire d'autres choses.
1: Tu veux dire quand t'auras des sous, tu feras plus de radio?
0: Non, autre chose, ça veut pas dire plus de radio. Ça veut dire d'autres choses.
1: D'autres choses à la radio?
0: Par exemple. Ou d'autres choses tout court.
1: Quels sont tes rêves radiophoniques?
0: La question de fou.
2: Intégrer.
0: Je sais pas. Rejoindre. Je sais pas. Et toi?
2: Le Moscato Show. Hein.
1: Le Moscato Show. Ouais,
0: ah, mais d'accord. Je croyais à Radio Campus.
1: Bah, tu peux faire le Moscato Show à Radio Campus si t'as des sous.
0: C'est vrai.
1: Tu peux faire ce genre de truc. Avec Johnny Q en chroniqueur récurrent.
0: Fou.
1: En sniper.
2: Thierry pour les.
0: Viens, on fait les grandes gueules, mais genre version clermontoise avec que des grandes gueules clermontoises.
2: Oh, non, l'enfer. Wow.
0: Et on invite Johnny Q.
1: Si. Mais il y a plein d'émissions comme ça qui en vrai seraient incroyables.
0: De fou.
1: Mais que tu peux pas faire.
0: Ouais.
1: Parce que ça marcherait pas en vrai.
0: Oui, genre, ça.
1: Ce serait problématique, quoi.
0: Bah ouais. Bah elles sont problématiques souvent ces émissions.
2: Bah déjà, le surnom du gars, c'est Johnny Q.
0: Ouais, bref. On n'est pas là pour parler de ça, on est là pour parler de rap ce soir, comme une semaine sur deux, tous les mardis à 21h. Vous écoutez Mais du Respect sur Clermont. On commence en musique comme d'habitude, Mathis. Qu'est-ce que tu as sous la main pour nous réveiller?
1: Arriba.
0: Let's go.
2: Le soleil est revenu, oui. Donc Quentin a découvert des musiques.
1: Non, ça c'est Instagram, c'est les réels Instagram.
2: Ah.
1: Mais
0: ça
1: c'est colle, surtout,
0: ça match particulièrement bien avec le
2: temps.
1: Bien sûr, je suis à fond dedans. Mais c'est avant tout les réels de supporters sud-américains qui chantent en tribune qui m'ont conduit à ça, je pense.
0: Ouais.
2: Okay. Le foot et le supporting cast l'a eu.
0: Donc, exactement. Quel est le titre de ce bijou?
1: Aucune idée.
2: Los Palmeras qui chante. Bonne question. El Bombón
1: à une finale
2: de Sud-América.
0: Ok. Voilà. Mais du coup, c'est à la Bombonera, c'est au stade de River Plate ou chez Boca Junior, je sais pas quoi là.
1: Non, mais c'est plus un stade mexicain olympique, tu vois, genre un truc un peu comme ça.
0: Ok.
1: Mais c'est pas du tout au Mexique, je pense, par contre.
0: Ok. Parce que Bombonera, c'est le nom d'un stade en Amérique.
1: Non, mais là c'est le titre. El Bombón.
2: C'est le titre de la chanson.
0: Ouais, je me disais que peut-être ça avait un lien et tout, je sais pas. Mais ok.
1: Je pense pas, non.
0: Ok.
1: Parce que ça a l'air d'être un tube, genre comme si Clo-Clo. Bon, c'est peut-être pas le meilleur exemple.
0: Voilà. Ok, bon, c'est
1: comme Sardou en 70, tu vois.
0: Ok. Bon, allez, on s'écoute ça. C'est pas du rap, mais c'est une belle découverte hispanique, du coup, de la part de Quentin. Donc, on s'écoute ça et on se retrouve juste après sur Mais du Respect sur Clermont, sur Radio Campus, toujours 93.3. Restez branchés.

0: Et de retour sur Radio Campus, on vous a vu dans votre salon, dans votre voiture, claquer des doigts et bouger la tête, ne faites
1: obligé,
0: pas genre.
1: Obligé, obligé.
0: Donc voilà, petit banger pour commencer, pour se mettre dans l'ambiance, et qui nous fait apprécier le retour du soleil d'autant plus. Voilà, on a déjà discuté de cette découverte. On enchaîne avec quoi du coup, Quentin, aujourd'hui?
2: TH, il me semble.
0: Ouais, TH. Vas-y.
2: Oui, TH, oui. Bah... Oui, TH, qui a sorti un nouvel album qui en vrai est très bien, tout ça, mais moi j'avoue, j'ai pas énormément écouté, j'ai pas beaucoup écouté de rap.
0: Dernièrement ?
2: Bah, j'écoute pas tant de musique en fait en ce moment, j'ai l'impression genre...
0: Moi j'écoute pas tant de musique, mais le peu que j'écoute c'est pas tant du rap, j'ai remarqué en ce moment. Après, est-ce que c'est le retour du soleil qui me fait écouter d'autres choses, peut-être ? Mais en tout cas, ouais, dans les périodes où j'écoute moins de musique, j'écoute surtout moins de rap en vrai. Moi je me bute pas mal à la Favie en ce moment, on en avait peut-être déjà parlé la dernière fois de la Favie, mais
2: on en a eu parlé.
0: On en avait déjà mis Mathis.
3: Ouais,
2: oui,
3: okay. Ouais.
2: On a déjà mis
3: Ketamina, oui. Je sais plus lequel.
2: Ketamina.
0: Oui oui, ok.
2: Au moins.
0: Et du coup TH, je crois qu'il a sorti un vrai bel album, en vrai moi j'ai bien kiffé, je crois qu'il le considère un peu comme son premier album, okay. Parce que j'ai compris. Mathis, toi t'as eu l'occasion du coup de le voir sur scène à l'Olympia.
3: À l'Olympia exactement, la salle mythique en vrai.
0: Exactement.
3: C'était très impressionnant comme lieu, content d'avoir pu vivre dans ce lieu-là. Et surtout content d'avoir pu... d'avoir vu TH. En vrai, même si au début, j'avoue que j'allais à reculons.
0: Okay.
3: Mais finalement, vraie personne. Vraiment,
0: c'est une vraie personne. Okay.
3: Non, mais vraie bonne personne. Okay. Qu'il boostait son public en vrai. Qu'il avait une scène de fou aussi. Qui collait bien à son univers, un peu métallique. Ah bah, ça c'est no, elle est...
2: De fou, il y avait 4 néons et...
3: Mais ça c'est no, collait,
0: tu étais pas Quentin, tu peux pas savoir.
3: Oui, mais elle collait à son univers.
0: Ah bah
3: genre
0: oui.
3: Genre l'univers un peu...
0: futuriste.
2: Vide.
3: Bah pas vide, mais métallique, brut...
2: Moi la scéno je la trouve pas si impressionnante. Enfin ça a de la gueule.
0: T'étais pas en vrai, c'est peut-être plus impressionnant.
2: Oui, non, mais quand même tu vois des vidéos. Enfin tu vois une vidéo de palette, c'est une vidéo de palette, tu vois. Genre,
0: C'est un échafaudage déjà. En gros il avait une espèce d'échafaudage, c'est ça.
3: Ouais, un échafaudage avec sur l'échafaudage il y avait des lianes lumineuses.
0: Ouais, en câble LED. Ouais. Ouais.
3: Qui partaient et après tout le long de cet échafaudage. Enfin, à côté de cet échafaudage, il y avait différents Pratos. Qui était chromé un peu.
0: Okay.
3: Et bah forcément, il a fait venir son robot chien. mais sinon, ça collait bien. Je trouvais que ça collait bien à son univers. Ouais, très brut, très métallique, très futuriste, un peu sobre, sobre crasseux. Enfin, je sais pas comment dire, mais ça collait vraiment bien à son univers. Et surtout, bête de rappeur. Et bête
0: sur scène,
3: de...
0: du coup, t'en as pensé quoi? C'est ce que j'allais te demander.
3: Ouais, c'est ça, bête de rappeur et bête de performeur. Enfin, je sais pas comment on peut appeler ça, mais genre.
0: Bête de crier.
3: C'est ça, bah déjà que il crie.
0: Ah bah
3: que il bouge tout le temps, genre il est pas fixe. Il bouge tout le temps. Même quand il rappe, des fois tu le vois monter sur l'échafaudage tout en rappant, redescendre.
0: Okay.
3: Donc c'est un peu stylé. Et après, il fait par contre 1h15 non-stop. Genre, il n'y a pas de moment où il parle un peu. Enfin, il dit ouais, vous me régalez vite fait. Mais après, c'est 1h15 où il enchaîne, genre.
0: Ok.
2: Ça c'est un PB aussi.
0: Ça c'est un PB, ouais. Mais de beaucoup de rappeurs ont en vrai, mine de rien.
3: Ouais. Bah c'est la prestance scénique, c'est le fait d'avoir peur de combler le vide. Fin...
0: Bah ouais, ça après c'est.
2: Ouais.
0: C'est appréciable d'avoir des petits moments pour respirer quand même, je trouve, dans un concert.
3: Oui.
0: Et dans le rap, c'est vrai qu'il y en a qui. C'est du tout droit, quoi. Mmh.
3: Après là où je trouve que. Il arrive à quand même laisser du temps de respiration, on va dire, à son public. Parce qu'il a un choix de ses titres qui est assez pertinent. Genre. Ça suit vraiment la vague, quoi. Enfin, ça monte très vite, ça redescend, il y a des petits calmes, ça remonte très vite. Enfin, genre, il arrive à faire deux grosses vagues, pics et deux descentes qui sont un peu cool.
0: Dans sa setlist, quoi, du coup.
3: C'est ça. Okay. Ouais.
0: Okay.
2: Et donc, le public.
3: Et le public, bah, moi, j'étais un peu au fond. Mais le public du centre, de là où je voyais, avait l'air un peu vénère, quand même.
2: Okay.
3: Bon, ça loupait les pogos, mais par contre, ça faisait des pogos, ça bougeait tout le temps. Et surtout, ça chantait vraiment. Enfin,
0: il connaissait les paroles.
3: Ah ouais, il y a plein de fois où il laissait le micro. Et en fait.
2: La salle hurlait.
3: La salle hurlait.
0: Ouais,
2: stylé.
3: Genre, c'était. Ça, c'était vénère. Le public, vraiment. Enfin, je comprends le fait qu'il ait pu dire merci pas mal de fois et qu'il ait dit vous m'avez respecté. Parce que pour le coup, c'est vrai que le public était patate.
0: Okay.
3: Que ça avait acheté son merch, gars.
2: Enfin, après, c'est les, peut-être le public parisien qui...
3: Peut-être, ouais.
2: Qui est plus paix, enfin, qui...
3: Plus au fait, ouais.
2: Ouais, voilà, tu vois.
3: Ouais, c'est sûr.
2: Enfin, ils sont plus, quoi, donc forcément, oui. T'as plus de mecs butés à TH, quoi.
3: Ouais, oui, ça, oui. Ouais, c'est ça, effectivement. Oui, ça, c'est ça. Une évidence. Mais non, c'était très sympa, et du coup, j'ai pu découvrir E-Music sur scène.
0: Il a joué, du coup, tu me disais, une majorité de E-Music,
3: ouais,
0: hein.
3: E-Music et Algorithm.
0: Ouais, celui d'avant, ouais, ok.
3: Et après, il a joué ADN, je crois. Enfin, là où ça fait les Opias.
0: C'est... Ouais, c'est ADN, je crois.
3: Et sinon, ouais, E-Music et Algorithm, et par contre, ouais, il les tient, et le public les tient, et c'est... En vrai, c'est une bonne presta, genre, je conseille vraiment, s'il y a l'occasion d'aller voir, je conseille grandement d'y aller.
0: De toute façon, je pense qu'il va sûrement tourner un peu cet été, j'avais vu, moi, la dernière, vite fait, au Golden Coast, en festival, donc je pense qu'il va être amené à refaire des scènes, soit dans les festivals, soit dans des salles, des dates à droite à gauche.
3: Ouais, je pense, puis là, il était en tournée, justement, enfin, c'est sa tournée, E-Music. Okay.
0: Oui, il a fait avec Jack Agnew, quoi.
3: Ouais.
0: Bah voilà. Si vous avez l'occasion d'aller voir TH, allez le voir. En vrai, je pense que ça vaut le coup quand même. Vraie prestance scénique, vraie voix en vrai aussi, mine de rien, dans le rap.
3: Puis ça fait plaisir en vrai de voir des rappeurs comme ça qui bougent.
0: Ouais.
3: Pas voir Hamza sur scène, quoi.
0: C'est sûr. Bah, on se
2: même
0: passe
2: des mecs qui arrivent à incarner leur esthétique musicale sur scène.
3: De fou.
2: Enfin, tu vois que c'est pas qu'un. Ouais. Enfin, c'est un perso, il le tient à la cam, mais il le tient aussi sur scène.
0: Ouais.
2: Donc pendant 1h15, bien timé ou. Il a pas le droit d'aller faire pipi, quoi.
0: Ouais.
2: Mais sinon.
3: Si, il a bu une fois.
0: Ah, mais c'est vrai que c'est, sinon, appréciable, voilà. Ouais, c'est appréciable. On s'écoute un ou deux morceaux pour se rendre compte. Du coup, ce sera des extraits du dernier projet, donc E-Music. On commence par Brad Pitt, si ça te va, Mathis.
1: Brad Pitt.
0: Vas-y. Brad Pitt, qui est en vrai un des meilleurs sons du projet. On s'était passé quand on avait bien kiffé.
2: Il dit que des dingueries.
0: Ouais, chaque phase est.
2: C'est pour ça qu'il faut écouter KTH. Hein. C'est juste parce qu'il dit là les dingueries.
0: Exactement.
2: C'est trop bien.
0: Et on pull up le Rastara.

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0: 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Vous êtes toujours sur Medieu Respect sur Clermont. On vous a passé deux extraits du coup du dernier album, du premier album et du dernier projet de TH, je crois qu'il le considère comme un album.
1: Premier, dernier.
2: Ouais, oui, après voilà. Il fait le crari oui, parce qu'Algorithme c'est clairement un album. Oui, clairement. Et même Itrap.
0: Même Itrap c'est clairement un vrai
2: premier.
0: C'était un
2: court album,
0: ouais.
2: Mais c'était la taille du projet.
0: C'est
2: quoi.
0: Ça, ouais. C'est un projet solide qu'on peut considérer comme un album. Mais du coup, voilà, deux extraits assez différents. Le premier, comme tu disais, Quentin, full phase de fou en vrai. Mm.
2: Sur les extraterrestres qui peuvent pas conduire de motocross.
0: Ouais, non, c'est exceptionnel. Franchement, vrai punchliner en vrai, CTH, quand il s'y met, c'est quelque chose. Il a des vraies images.
2: Un sens de la poésie, une manière d'écrire qui est quand même très abrupte et tout, que tu retrouves pas ailleurs.
0: Ouais,
2: genre, c'est vraiment une licence artistique un peu. Tu
0: ouais,
2: vois,
0: carrément. Il a des images vraiment propres à lui, des références propres à lui aussi, très futuristiques. Futuristiques.
2: Ouais,
0: futuriste.
2: Mais c'est très dystopique.
0: Oui, c'est ça.
2: Ouais. Enfin ouais, c'est dystopique. À la fois accélérationniste et dystopique.
0: Ouais, c'est un peu ça, ouais, c'est vrai. Tout en gardant le côté très brut, très brut de la rue, quoi. Donc voilà, très cool. Et le deuxième son, du coup, peut-être un peu plus léger, on va dire, avec un petit refrain qui revient 2-3 fois, qui est très accrocheur et qui est très cool aussi, avec une prod plus enjouée, on va dire, plus ensoleillée. Donc voilà, un extrait, un peu afrobeat. Je sais pas si on peut employer ce mot.
2: Je sais pas trop.
0: Ouais, je suis pas sûr de mon expertise en prod, mais en tout cas voilà. Vous avez saisi l'idée, donc allez écouter le projet de TH, il est très cool, il vaut le détour en vrai. Les prods sont assez cool aussi. Peut-être, je trouve parfois un poil répétitif par moment, mais en vrai ça va, il y a quand même quelques petits écarts comme ça qui sont agréables, comme ce que vous venez d'entendre. Donc voilà, allez streamer TH et allez

0: Allez voir en concert si vous avez l'occasion, bien sûr. On enchaîne avec d'autres musiques, Mathis.
1: C'est vrai que depuis qu'on n'est pas... Depuis qu'on n'est pas venu,
0: ça fait longtemps.
1: Il y a eu quand même quelques sorties, dont une, pas majeure, mais un jeune crack.
0: Ouais.
1: En tous les cas, un rappeur qu'on écoute tous les trois, qu'on affectionne par tous les trois aussi.
2: Bah, ça fait longtemps qu'on en passe, hein, depuis quasi le début, je pense.
0: Ouais. Au moins depuis peut-être troisième cycle.
2: Ouais, c'est ça.
0: Comme ça.
2: Mais qu'on. Enfin, moi, j'ai peut-être pris sur le reculoir. Enfin. Peut-être pas beaucoup après la sortie, quoi, mais oui, enfin, moi je sais que ça c'était genre troisième année de licence, donc c'était vraiment le tout début en vrai.
0: Ouais, c'est ça.
2: C'était le tout début, donc oui, Matrixé, depuis qu'on est là, on vous parle d'un jeune crack, sûrement.
0: Exactement.
2: Avec plus ou moins d'éloges, je pense.
0: C'est ça, ouais, bah après, globalement, ça reste. Enfin, moi j'ai jamais. Il y a des trucs que j'ai préféré à d'autres, mais j'ai toujours trouvé ces projets très cool, et en vrai, je trouve que c'est un rappeur vraiment très très fort. Pareil, il a un gros sens de la formule. Il a surtout des prods de très très grande qualité et faites dans 90% des cas maintenant par lui, voire plus. Donc c'est un vrai artiste qui, ça se voit que c'est un buté de rap et ça se ressent, que ce soit dans l'écriture ou dans les prods comme je disais. Et là du coup il a sorti le deuxième volume de ce qu'on imagine être une trilogie. Donc il y avait eu déjà le premier mouvement pour lequel il avait tourné. D'ailleurs il était passé à Clermont l'année dernière, je crois, si je dis pas de bêtises. Et là du coup il sort deuxième mouvement il y a quelques semaines, mois, avec une esthétique différente, oui, mais en gardant quand même sa patte, mais en allant explorer peut-être un peu d'autres thèmes. Notamment, on comprend assez vite dans l'album après sa rupture amoureuse, qui était un des gros sujets de son premier projet, premier mouvement, du coup, le premier de la trilogie.
2: Il a quand même sorti le morceau d'amour
0: par excellence de l'année dernière.
2: Le plus marquant de toute l'année dernière et peut-être même, de plus, tu vois,
0: ouais,
2: exactement. Ne nous engageons pas, tu vois.
0: Oui, bah, beaucoup de doses.
2: Mais oui, c'est vrai que petit. Mais ça va, il le dit juste au détour d'une rime. Et t'es là.
0: Ouais, t'as une rime ou deux où il le dit. Et même tu sens qu'il va sur des thèmes un peu plus. Il se pose des questions et tout. Et il se questionne là où il en est dans sa vie, ce qu'il va faire. Il est de retour sur le marché des transferts, comme il dit.
1: Ouais, je trouve qu'il est un peu plus triste, ce projet. Enfin, ce projet. Déjà, la cover bleue, je trouve qu'elle dénote du rouge.
0: Du rouge, ouais.
1: Et puis, le premier titre, Piscine intérieure, où il dit qu'il veut une grande. Enfin, comment il dit ? Qu'il veut une piscine intérieure pour noyer toutes ses larmes.
0: Ouais, un truc comme ça, ouais.
1: Enfin, dès l'entrée du projet, je trouve que c'est vraiment beaucoup plus triste, beaucoup plus. Ouais, il y a une amertume. Ou...
2: Bah, tu sens qu'il rit de plus en plus jeune, peut-être, tu vois, là où sur le début. Il était quand même beaucoup dans une forme de
0: d'autodérision
2: de
0: rime, aussi,
2: d'autodérision et de vanne un peu permanente et d'aller chercher l'absurde et d'aller chercher le sourire chez
0: c'est
2: l'auditeur par l'absurdité de certaines de ses phases et tout. Tu gardes ça et un côté très terre à terre aussi duquel il joue pour aller chercher vers cet absurde là, mais avec un côté un peu plus peut-être mature, genre de point de vue d'adulte en tout cas, genre où il te parle de lave-linge, des trucs comme ça, tu vois. Des trucs qu'il aurait jamais dit avant non plus, tu vois.
0: Ouais. Donc, mais c'est vrai que là où avant, son côté absurde et autodérision servait entre autres à pas mal d'ego trip. Là, il y en a aussi, mais on sent qu'il y a une espèce de petite mélancolie ou recul de l'âge adulte qui vient s'installer et du coup, on sent qu'il se questionne, qu'il a vécu des choses entre-temps aussi. Ça, c'est
2: et qu'il se cristallise aussi encore un peu plus, je trouve, en direction d'une critique de la société et genre un truc un peu gauchiste, quoi. Même si t'as toujours senti que le mec avait ses instincts-là, là, tu sens qu'il agresse un peu plus quand même le côté sombre du monde et genre de la vie qui est pas fun en vrai, genre dans la plupart des cas, tu vois.
0: Ouais, c'est ça. Mais d'ailleurs, pour illustrer ça, est-ce que t'es chaud, Mathis, de mettre plutôt Piscine intérieure en premier et après on s'écoutera Frida, je sais plus quoi. Tant que tu l'installes, comme ça vous donnera plus une idée peut-être de ce dont on parlait.
2: Oui.
0: Et après, oui, effectivement, sur le projet, il y a des titres un peu plus turn-up, je sais pas si on peut dire ça, mais en tout cas un peu plus trap, qui bougent un peu plus, dont du coup c'est Frida Skrilla, c'est ça
2: c'est ça.
0: Qui est un peu le... le Kabul Kitchen de ce projet-là, en vrai, enfin, ou dans le
2: ouais,
0: sens
2: mais
0: où
2: c'est
0: ça
2: mieux, je trouve
0: un peu
2: que...
0: plus. Genre... Mais oui, après, ça, c'est ouvert au débat, mais oui, oui.
3: C'est mieux.
2: Non, mais parce que moi, j'avais moins aimé le celui d'avant.
0: Premier
2: tu vois,
0: mouvement.
2: Genre, ouais. Okay. Mis à part Sluz, je m'étais pas pris grand chose d'autre.
0: Ouais.
2: Et là, au contraire, le projet m'a fait un effet beaucoup plus positif, tu vois. Mais je sais pas tant. Enfin, c'est pas du tout forcément probablement lié à une qualité de la musique ou autre, tu vois.
0: Oui.
2: C'est plus moi et mon rapport à cet artiste-là.
0: Ouais, bien
2: vois.
0: Sûr. Ouais.
1: Après, je trouve qu'il a beaucoup plus expérimenté aussi. Du coup, ça donne. Enfin, il y a un truc qui est plus intéressant dans cette écoute.
2: Peut-être, ouais.
1: Enfin, je trouve que les prods, elles sont. Bah, il y a des prods peut-être un peu plus trap, entre guillemets, des prods. Où il y a des changements de prod, enfin, je trouve qu'il a plus expérimenté même par ses flows et tout ça, donc enfin, je trouve qu'il est plus intéressant celui-là que le premier mouvement, mais après, est-ce que c'est qu'il a expérimenté parce qu'il était triste ou pas?
0: Peut-être.
1: Peut-être.
0: Mais en tout cas, j'ai vu beaucoup de gens un peu le décrier en mode il est moins bien que le premier mouvement, quoi.
2: Ah ouais,
0: j'ai vu un peu pas mal d'avis comme ça. Soit d'influenceurs rap ou de gens qui parlent de rap ou qui ont des avis un peu que je suis à droite à gauche et qui préféraient le premier mouvement à celui-là.
2: Ah
0: mais moi j'étais pas spécialement d'accord,
2: moi,
0: franchement.
2: Ouais, pareil.
0: J'ai bien aimé le premier mouvement, j'ai même beaucoup aimé en vrai, mais celui-là en vrai il m'a, je pense, plus touché en vrai.
2: Ok.
0: Enfin, même dans les prods et tout, je le trouve plus. Ouais, je préférais quoi.
2: Ouais,
0: cas,
2: ouais.
1: Mais c'est un chant.
2: Écoutons la musique.
0: Écoutons la musique.
1: Piscine de la jeune craque, du coup, le premier son.
0: Piscine intérieure.
1: Piscine intérieure.
0: Exactement, pour noyer ses larmes.
1: Mais exactement.
0: Il vous le dira mieux que nous.
1: Exactement.
0: On s'écoute ça sur Radio Campus et on se retrouve juste après.
1: Mais du respect sur Clermont.
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1: De retour sur Radio Campus 93.3.
2: Tu n'en fais pas.
3: Un maga, c'est sûr, certain.
1: Un petit caf.
4: J'étais choqué des prix des micros.
3: Ah, tu m'étonnes.
1: Ce sera un débat pour une autre fois, messieurs. Oui. On vient de s'écouter du coup trois sons.
5: C'était un autre jour.
6: Non, faut plus faire ça.
1: Ah non, faut plus ça. Hein. Ah non, ça c'est finito ça.
3: Attends, c'est qui?
1: C'est Femtog.
5: Ah oui.
1: C'est chaud, c'est pour ça qu'il faut plus faire. Faut plus faire. Bref. On vient de s'écouter du coup trois sons du dernier projet d'Al Jeune Crack, donc deuxième mouvement. Le premier c'était Piscine Intérieure, du coup comme on vous le disait, un son plus mélancolique, déjà rien qu'à la prod et au sample ça s'entend direct. Le deuxième c'était Frida Skrilla, donc là beaucoup plus trap et des belles variations de prod en vrai qui font bien bouger la tête, c'était très cool. Et le dernier du coup c'était Matisse
4: Jordan 4.
1: Jordan 4, effectivement.
4: La plus peps, enfin.
3: Pour moi, ouais. C'est la hustleuse de deuxième mouvement.
1: Pour moi, on retrouve du Jeune Crack aussi avant. Ouais. Je trouve que c'est la formule à Jeune Crack dans ce qui.
3: Ouais, mais moi, je trouve que c'est sa possibilité de faire ce genre de morceau très, très, très groovy.
1: Très balade, un peu.
3: Ouais, très balade, ouais. Exactement. Ouais. Très balade.
4: Balade. Surtout qu'il se balade en Jordan 4. Donc
1: exactement.
4: C'est très bien.
3: Et dans Hustleuse, il marche aussi. Un
1: exactement.
3: Peu,
4: genre, oui, c'est vrai qu'il
3: se parle
4: traverse
3: de pont,
4: le pont
3: et tout ça.
1: Ouais.
4: C'est vrai.
1: Je, rentre, je me dis que j'irai bien faire un tour. Voilà. Donc, allez écouter à Jeune Crack, même si certains vous diront qu'il est moins bien. Nous, on a beaucoup apprécié son dernier projet, donc
3: maintenant,
1: il faut aller streamer.
3: Mais à bas.
4: Maintenant.
1: Ouais, le mec
4: maintenant.
1: Donne des ordres. Maintenant, tu mets à bas.
4: Mais là, va y avoir un
3: enchaînement. Il faut choquer l'auditeur. Il faut choquer l'auditeur et l'auditrice.
4: Cruz.
1: Let's go. Choquons.
4: C'est parti.
3: Vas-y.
4: C'est maintenant. C'est à partir de ce moment que les gens quittent. Si vous restez, vous êtes des vrais auditeurs.

0: Simone.
1: Hey, privé de micro, le Clément. Vous avez écouté Abba, Dieu parle FR. Personne ne m'aide. Clément, mais.
2: Bah, change de micro, mec. Hein.
1: Bah, force et honneur.
2: Prends le 2. Hein.
3: Vas-y, je pars sur le 2.
1: Let's go. Oh.
3: Comment allez-vous?
1: Il marche plus, là, hein? Ah, mais il est débranché.
3: Ah oui,
1: okay. C'est toi qui trifouilles ou
2: c'est
1: toi
2: qui nous n'avons rien cassé.
3: Aïe, il a branché.
2: Et ben voilà. Attends, Bélec.
1: Bah oui, il
3: rechange. Je repasse sur le micro 1, c'est parti.
1: Super.
2: Font pas ça à la Zawapron.
3: Ouais, payez-nous un peu, on est des professionnels ici.
1: Pas
3: okay
1: du tout.
2: On rebranche des micros.
3: On est tellement amateurs.
1: C'est pas grave.
3: Radio École.
1: Exactement.
3: Du coup, on vient de s'écouter Abba. Le titre, c'était quoi, Mathis?
2: C'était Dieu parle FR.
3: Dieu parle français, ok. C'est pas de la musique, c'est une science occulte.
2: Voilà.
1: Oui.
3: Tout est résumé en cette phrase.
1: Non, mais
2: c'est difficile d'en parler.
1: C'est compliqué.
3: C'est difficile
1: mais
3: d'en parler.
1: Moi, je trouve ça génial.
3: Moi aussi.
1: Même si je peux comprendre que ça puisse paraître abrupt à la découverte.
3: Ah bah oui.
1: Mais en vrai, je trouve ça quand même relativement accessible.
3: Tu t'en fais mot, ouais.
2: Non,
3: ouais.
2: Non.
1: Mais si, parce que
2: jamais
1: c'est. Mais c'est drôle un peu.
3: Moi, je suis d'accord avec toi.
1: Genre.
2: Ouais, mais Dialrix, c'est drôle.
1: Non, mais Dialrix, tu comprends pas ce qu'il dit. Là, lui, genre.
3: Il parle clairement, il articule.
1: Et il a pas une voix bizarre, genre ultra nasillarde.
3: Le flow, il bouge. En vrai, tu peux bouger la tête.
2: Mais c'est pas accessible, hein.
3: Bah, moi en vrai, je suis d'accord avec la tech de compte. Moi je trouve ça.
2: La prod à la rigueur est
3: accessible. C'est pas habituel, mais c'est accessible et ça a le potentiel de l'être en tout cas.
1: En tout cas, c'est pas si compliqué que ça.
3: À entendre et à capter quoi.
2: Bah, je trouve que le flow de sa voix, moi il est quand même compliqué à trouver.
1: Oui.
2: Harmonieux ou je sais pas harmonieux, mais je sais pas comment dire. Mais,
3: oui.
2: Mais par, contre, la prod, oui, c'est une prod trap. Mm. Un peu pimpé, on va dire. Mais par contre, son flow vocal, il est quand même.
1: C'est vrai.
2: C'est pas Nino. Enfin, le mec ne vient pas attraper facilement. Genre, c'est pas accessible. C'est accessible pour des auditeurs qui aiment la musique d'ordre général et qui sont
3: et
2: quand
3: qui
2: même.
3: Se sont mouillés la nuque.
2: Ouais, voilà, qui a eu un mouillage de nuque.
1: Mais c'est vrai qu'il y a.
2: On peut le repasser si tu veux. Mais
1: 7 ans, 10 ans, quelqu'un arrive, rappe comme ça.
2: Mais t'es fou.
3: Mais tu regardes Zarbi.
1: Ouais. Ouais, tout le monde le pointe du doigt et se moque de lui, tu vois.
3: Ouais. Genre.
1: Espèce de. Enfin, mais d'un autre côté, c'est trop bien, tu vois.
3: Mais oui.
1: Enfin, c'est.
2: Mais il le fait trop bien.
1: C'est super stylé. Et puis je trouve que ça colle trop aux propos, pareil, oui. Là, très lunaire, très absurde,
3: ouais.
1: qui de enfin, absurde pas tant, mais genre, pareil, c'est un mec qui lâche des phases de fou, tu l'as dit, celle que t'as dit en
3: c'est
1: intro.
3: C'est pas de la musique, c'est de la science occulte,
1: c'est ça.
3: Dieu te parle la nuit, mais toi tu ronfles.
1: Oui, voilà, toi tu pionces, et qu'il enchaîne, enfin, bref.
3: Mais moi, en vrai, je sais pas si. Moi, je trouve ça. Son flow, je suis pas. Enfin, il est inhabituel, oui. Mais si tu prends le mot accessible au sens est-ce que ça tu bouges la tête ou pas, en vrai oui, tu vois, n'importe qui peut être un peu en mode ok c'est un peu gaulerie, ok c'est un peu ça bouge, tu vois, je le fais écouter à quelqu'un qui écoute un peu de musique et un peu de rap, même si c'est pas, il va pas, peut-être pas kiffer, mais il va dire wow, ok ça, tu bouges la tête, tu vois.
2: Je sais pas, attention, moi je pense qu'il y aura vraiment la surprise.
1: Il va y avoir des
3: gros
1: yeux.
3: Il y a un effet de surprise parce que c'est inhabituel.
2: Ouais, mais la surprise va pas te faire bouger la tête parce que du coup tu vas être. Genre perplexe, genre qu'est-ce qui se passe là, c'est
3: on m'agresse.
2: C'est un peu ça, mais
1: bah oui, je suis le mec d'accord écrit dessus,
2: genre
1: dessus,
2: accessible
1: dessus.
2: C'est une rampe, tu vois, là c'est pas une rampe,
3: ouais.
1: Là c'est vrai que c'est un
3: escalier,
1: c'est
3: un escalator
2: ouais,
3: qui est en
2: ça.
3: Panne genre c'est ouais.
1: Non, pour moi, il y a un saut dans le vide à partir du moment où tu presses play et soit tu kiffes le truc, soit
3: tu
1: t'évanouis.
3: Mais plutôt que de dire que je trouve ça accessible, je dis que ça pourrait l'être en tout cas. Ça pourrait l'être avec peut-être si
2: ça
3: on était plus habitué, si les gens le réceptionnaient différemment, ça pourrait l'être. Mais
2: je pense que
3: ça ne l'est pas à cause des gens qui le réceptionnent, pas tant à cause de la musique en elle-même. Quoi. Je sais pas si vous voyez ce que je veux dire.
2: Ouais, mais il y a aussi un prisme qui est que nous, on a déjà écouté un projet d'Abba avant.
3: Oui, bien
2: genre
3: sûr.
2: Là, t'arrives, tu lances ça à quelqu'un.
3: Même, on a déjà écouté des trucs trop bizarres.
1: Ouais, mais écouter Abba avant, ça t'aide pas tant.
3: Ça t'aide pas tant à ça, non, je suis d'accord.
2: Ça te prépare, tu sais ce, qui est, tu sais
1: oui,
2: ce que c'est Abba.
1: Oui, parce que t'as
2: et...
1: lancé l'album, mais genre, si tu te prends qu'un morceau, tu ne connais. Enfin, tu...
2: Mais de toute façon, aucun morceau.
1: Il a mille visages, ouais, vraiment. Mm. Mais vous savez quoi, moi, je propose une comparaison, mais Domingo.
3: C'est
1: et,
3: vrai que c'est une
1: et
3: bonne
1: on
3: transition
1: de ce qui est le plus accessible ou pas.
3: Vas-y.
2: Ça part sur Domingo, la même empire.
1: Et après, je peux peut-être glisser un petit Walouz, jeune charpentier, histoire de.
2: Par contre,
1: d'avoir un,
2: je veux.
1: Une troisième occurrence de la bizarrerie rapologique.
3: Il y aura de la bizarrerie, vous êtes habitués de toute façon si vous nous écoutez, voilà. Des trucs bizarres, vous en entendez à chaque fois. Donc, Domingo Cruz.
2: Et grande Domingo Cruz.
3: Le même empire. Let's go, on s'écoute ça et on en débat juste après.
1: Empire.
2: Oui, pire.
1: Empire,
3: ouais, c'est pas un impérialiste non plus.
1: Oui, voilà.

0: Alors, qu'en avez-vous pensé? Lequel était le plus bizarre entre Domingo?
1: Vous pourrez voter, on fera un sondage.
2: Après, bizarre n'est pas négatif d'ailleurs.
0: Ah non, bien sûr,
2: il faut quand même le notifier.
0: Sachez que tout ce qui passe dans cette émission, c'est des choses que au moins l'un de nous trois apprécie et qui sont écoutées de manière très sérieuse et assidue. Donc voilà.
1: Après, celui-là, je l'avoue, je l'ai pas dans ma playlist encore. Mais...
0: Non, mais moi j'ai Precious de Domingo Cruz dans ma playlist, il est pas mal aussi. Peut-être un peu moins Arby, mais oui. Voilà.
1: On a eu passé Fofo, on a eu passé plein d'autres choses.
0: Hein. Tout à fait, même Abba d'ailleurs, on avait passé Dieu existe, je sais plus quoi.
1: Abba a fait mon morceau préféré de l'année dernière.
0: C'était très fort.
1: L'Express 140, c'est quand même un morceau à te faire organiser une soirée exprès pour ce
0: bien
1: morceau,
0: sûr.
1: Tu vois.
0: À bouquer ce mec pour qu'il le joue 10 fois de suite.
1: Ouais, exactement.
0: Tout à fait.
1: Exactement.
2: Quand tu vois l'Express 140 et que t'écoutes Abba, Dieu, par les fers. C'est pour ça, tu vois. Ouais, mais l'Express 140, c'est beaucoup plus accessible.
0: Ah oui, complètement. Voilà.
1: Mais c'est quand même un peu perché, tu vois. Mais c'est plus accessible.
0: Ah, largement, la prod.
1: Parce que c'est moins agressif.
0: Tout à fait.
1: Ça insulte moins.
0: Oui, tout à fait.
2: C'est vrai.
1: Mais
2: Domingo Cruz.
1: Nous, ouais, on se demandait hors antenne. Enfin, nous, notre hypothèse, c'est que là, vous êtes des auditeurs, des auditrices. On sait pas trop qui vous êtes, mais peut-être que
2: on vous aime.
1: Que vous êtes pas tout à fait notre sociologie et vous avez pas forcément les mêmes habitudes musicales que nous. Même si vous kiffez le rap ou quoi. Et on se demandait à quel point vous trouvez que ce que ces gens racontent, ça pue sa mère, tu vois. Et nous, notre théorie, c'est que la plupart des gens considèrent que ce que les deux morceaux contiennent en termes de texte, c'est vide et c'est éteint, exactement, éclaté au sol. Alors que moi, honnêtement, je trouve pas du tout, tu vois.
0: Au contraire,
1: je trouve que c'est la meilleure façon de dire les choses que de les dire de manière aussi à la fois terre à terre et... aussi alambiqué, parce que tu sens qu'il y a des drogues dans le processus d'écriture, tu vois, des créatifs et tout ça, tu vois. Donne un cocktail. Enfin, moi, j'adore écouter ces gens-là. Ils me font rire. Ils me font vivre plein de trucs.
0: Bien sûr. Même, ils te font avoir des images en tête, soit hyper émouvantes, soit des trucs un peu gauleries. Il y a tout. Et moi, je suis totalement d'accord avec toi. Je trouve pas du tout que c'est mal écrit. Je trouve que c'est juste un peu leur manière d'écrire à eux, avec déjà leurs références, ça c'est sûr. Beaucoup de gens aussi, peut-être des auditeurs de rap un peu plus anciens, ne comprendraient pas ces références-là, donc forcément ça aide pas. Mais des trucs, tu vois, quand ça te parle de Vovo, de Vaudi, de Doro, je sais pas quoi, tu vois, c'est des gens qui comprennent pas. Donc forcément ils vont pas mettre de sens derrière ces mots-là.
1: Mais
0: nous, un peu plus.
1: Là où je pense qu'ils vont aller chercher, que les gens trouvent ça mauvais, c'est justement sur les parties qu'ils peuvent saisir, plus sur les parties où ils se livrent, tu vois, typiquement, le moment où Domingo, il va dire « Ma mère, elle est un peu dépassée, quand je la vois, qu'elle me parle de Colombo
0: !»
1: Tu vois, genre, des trucs un peu comme ça, où genre, moi, typiquement, mon daron, il écoute ça, mais il me dit « Mais qu'est-ce qu'il raconte le book, tu vois, pourquoi tu me dis ça ?» Genre, alors que moi, je trouve ça génial, tu vois. C'est une super manière de décrire à la fois le décalage générationnel d'univers dans lequel ils vivent, tu vois. Genre, si sa daronne, elle est encore dans notre race campagne en train de regarder Columbo, c'est sûr, quand elle voit Domingo Cruz, je vous invite à le suivre sur Instagram.
0: Voilà,
1: mais le décalage est créé, c'est ce que la mondialisation fait à vos enfants.
0: Exactement,
1: tu vois,
0: c'est ça.
1: Ça les envoie à Bruxelles et voilà, tu vois.
0: C'est réel. Mais je trouve que c'est dit souvent de manière, comme tu dis, très terre à terre, mais de manière. Genre, ça parle en fact, genre, ça dit que des trucs réels et concrets. Ça va pas chercher des images, des formules alambiquées, des images, des fois un petit peu, mais pas tant. Mais au moins, c'est compréhensible et ils le font avec leurs armes, qui est ça, quoi. Donc, je trouve ça stylé, quoi.
1: Mais même, je trouve que c'est. Enfin, moi, je trouve ça d'autant plus fort que c'est simple et que c'est quand même très ancré dans un vécu singulier, tu vois. Genre, c'est le genre de phrases qui peuvent pas vraiment sortir de la tête de quelqu'un d'autre que de ce type-là, tu vois. Et c'est pareil pour Abba, avec son délire complètement perché de Dieu musique, qui va dire, qui te parle à la place de Dieu. Enfin, tu vois, personne ne fait ça, donc forcément, lui, il va aller chercher des images, des tournures de phrases et des constructions où, il se compare à Dieu, du coup, c'est un délire, tu vois.
0: Bref. C'est clair, mais c'est très générationnel aussi, du coup, c'est un marqueur générationnel, leur texte,
1: Bien sûr.
0: Ça peut que sortir déjà de leur génération, et en plus de ces trains de vie-là qu'ils ont chacun, et de leur quotidien, quoi.
1: Est-ce qu'on n'est pas un peu dans l'air Skibidi Tahiti Krusty
0: Est-ce que c'est des rappeurs Tahiti Krustesques selon toi?
2: Vas-y, je coupe les micros.
1: Non, je peux pas la tenir. Non, mais là, il faudrait mettre le générique de Smash Bros quand il y a un nouveau perso qui arrive. Et on fait rentrer ou alors exactement, ou le catch, tu vois, quand il y a l'Undertaker qui arrive.
0: Genre quand il y a la cloche du Royal Rumble qui aurait tenté, il y a un nouveau catcher qui arrive.
1: C'est ça qui se passe.
0: Est-ce que tu peux nous cook ça, Mathis, ou pas?
1: Mais tu l'avais pas mis sur le tech?
2: Quoi?
1: Le jeune charpentier.
2: De quoi, quel jeune charpentier?
1: Jeune charpentier.
2: Mais si,
0: de Walouz.
1: Et dites-vous que Domingo Cruz et Walouz qu'on va vous passer juste après, c'est des gens qui ont gravité très proche de Clermont-Ferrand, qui sont vraiment de la région. Et bon, pour le coup, Domingo Cruz n'y est plus, mais Walouz y est encore, je pense. Ouais.
0: En tout cas, ils ont gravité beaucoup.
1: Et c'est vous dire aussi à quel point on peut trouver des gens qui poussent les curseurs en rap et qui expérimentent beaucoup plus loin.
0: Le délire.
1: Il y a de la réa.
0: Oh là là.

0: Fatality.
1: Et de retour. Et de retour sur Radio Campus 93.3. Vous écoutez toujours Mets du Respect sur Clermont. Et qu'en pensez-vous? Alors, au final, nous avons écouté du coup trois artistes que l'on juge un petit peu inaccessibles au premier abord.
2: Ouais, tout à fait.
1: La question qu'on se posait juste avant, pour ceux qui nous rejoignent, c'était lequel est le plus accessible. Bon, c'était un peu un débat.
2: Ou lequel est le plus mauvais, ou le meilleur pour un auditeur non aguerri de ces formes musicales.
1: C'est ça. Disons. Bon, c'était surtout un débat parallèle pour parler de l'accessibilité, un peu de ce genre de chansons-là, mais c'était grave intéressant.
2: Et un débat qu'on a pu déjà avoir et qui revient toujours avec les propositions musicales
1: nouvelles,
2: c'est
1: sûr.
2: Bouscule un peu.
1: C'est ça, forcément. Mais du coup, vous en avez pensé quoi de celui-ci? Mathis, tu disais en antenne que c'était...
3: Moi, je trouvais qu'il était peut-être plus accessible parce que... Quoi?
2: Je la tiendrai pas, moi, celle-là.
3: Ah ouais? Bah, je trouve qu'il est plus accessible parce que la prod est beaucoup moins glitchée, beaucoup plus... trappe un peu de ce qui peut se faire actuellement avec quelques éléments électroniques, mais pas à outrance, que la voix, elle est plus... elle a plus un aspect mélodique, enfin, dans le sens où elle vient... groover un peu, faire de la mélodie... qu'elle est beaucoup plus mélodique, même si tu comprends pas forcément ce qu'il dit, tu fais pas attention au texte, mais tu fais plus attention à sa mélodie, et je trouve que du coup, vraiment cet aspect, ça suit plus le cours, c'est beaucoup plus audible.
1: Et harmonieux du coup.
3: C'est ça.
2: Ouais, il a un flow un peu plus chanté.
3: Chantonné.
2: Et en accord avec ce que la prod peut laisser sous-entendre.
3: Ça peut glisser plus facilement sur la prod. Là où Domingo Cruz et Abba sont beaucoup plus présents sur la prod, où tu comprends beaucoup plus ce qu'ils disent, où leur flow est beaucoup plus en décalé avec la prod.
2: Et beaucoup plus abrupt et haché.
3: Ça cut.
2: Mais moi, là où je suis plus mitigé sur la prod, c'est que, bon, après, c'est pas des... Je l'ai pas écouté à balle, mais à la fin, elle reste un peu. Et il y a un bruit un peu jeu vidéo, goofy.
1: Un peu laser.
2: Ouais, qui vient pop à deux fois. Enfin, tu vois, c'est quand même pas non plus des productions ultra classiques.
1: Non, ça,
2: mais c'est vrai qu'au début, elle a un côté enveloppante avec des énormes basses et tout. Si tu l'écoutes avec un bon système son, c'est sûr que tu te dis, ouais, niveau prod, enfin, si t'aimes la trap, je pense que t'es direct d'accord.
1: Ouais,
2: mais après, c'est sur la proposition en termes de flow et tout, je peux capter ce que tu veux dire. Mais je trouve, moi, sur la voix, par rapport à un Abba ou un Domingo, c'est peut-être le pire, je sais pas.
1: Moins compréhensible, je dirais.
2: En termes de signature vocale, moi, je dirais. Peut-être aussi d'articulation et tout ça.
1: Moi, c'était surtout pour articulation. Je trouve que c'est celui qu'on comprend le moins ce qu'il dit, en tout cas.
2: Ça, c'est possible. Ouais.
1: Et le timbre de voix, ouais, peut-être le moins
2: agréable.
1: Marqué et le moins agréable, peut-être. Ouais.
2: Marqué, je trouve pas, tu vois. Parce qu'il a quand même vachement.
1: C'est pas le mot marqué, mais je voulais dire articulé un peu dans ma tête.
2: Ouais.
1: Ok. Bah, un débat très intéressant en tout cas.
2: Vous finirez le débat à la maison parce que c'est l'heure en fait.
1: Exactement, on est pas
3: payé. Moi je tenais à remercier Florence par contre.
2: Oui, tout à fait. Pour le commentary.
1: Big SO à Florence et à tous nos auditeurs.
2: Exactement.
1: N'hésitez pas à nous rejoindre sur Instagram d'ailleurs. On va annoncer de belles choses très bientôt.
3: À nous rejoindre sur Twitch.
2: On y croit.
1: Ça c'est faux pour l'instant.
2: À nous rejoindre en vrai. Place de Jod dans 10 minutes.
1: Pour une Vélorussion.
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0: Si t'as 2 minutes, je voudrais te faire écouter quelque chose.
1: Madame Labrouette, j'avais une question, je voulais savoir, que faites-vous ici ?
2: Bonjour, c'est-à-dire que là j'étais dans une grange depuis un certain nombre de temps, les dernières années. Je me souviens que j'ai fait une fête de village il y a 15 ans, mais là franchement ça me faisait bien plaisir de me dégourdir la roue. Donc je me suis laissée embarquer sans trop de résistance par ma nouvelle propriétaire. Bon, elle a des idées un peu saugrenues, elle a décidé de m'emmener à une marche des fiertés. Bon, moi je savais pas ce que c'était, bien entendu. Mais là, c'était bien chouette, hein. On s'est bien amusé, on a eu chaud mais on a bien rigolé.
1: Et question, parce que les auditeurs vont peut-être pas comprendre, pourquoi votre propriétaire pour la marche a décidé de prendre des brouettes pour marcher dans les rues du Puy ?
2: Alors c'est parce que c'est une marche des fiertés en territoire rural.
1: Et alors, nous sommes à la radio, pouvez-vous décrire comment votre propriétaire vous a habillé ?
2: Oui, alors d'ailleurs c'est très bien qu'on soit à la radio parce que là après la marche je ne ressemble plus à rien du tout. Au départ ça rendait bien, hein, parce que je suis une brouette en bois noir qui a servi à porter du fumier pendant des années. Mais alors là, on ne me voit plus vraiment. D'abord, elle a commencé par aller chercher la paille qui traînait dans la pentille. Elle m'a rempli de paille. Et puis après, elle a ramassé un bout de saule, osier, des épilobes, du millepertuis, enfin des trucs qui traînaient dans le jardin, du sureau, pour essayer de me décorer. Et là, elle nous a enrubanés avec des drapeaux multicolores. Moi, je ne savais pas trop à quoi ça servait, mais ma foi, ça faisait un nouveau look. Hein. C'était pas mal. On est parti comme ça. Et puis c'était sympa, après il y a de la musique, il y a plein de gens qui se sont relayés pour me faire rouler et voilà, c'était une belle aventure.
1: Qu'est-ce que vous pourrez raconter aux brouettes que vous allez recroiser ?
2: Eh ben déjà, je les inviterai à venir, hein, la prochaine fois, parce que franchement on s'est bien amusé et puis ça change un peu de notre quotidien, donc c'est quand même sympa. Donc on va faire de la pub du bouche à brouette ou du roux à roux, je ne sais pas trop comment on va faire, mais on va trouver une solution. Je leur dirai que c'est une belle expérience, que c'était une jolie fête, que c'était une grande diversité de personnes et que c'était hyper joyeux et qu'on peut être fier d'être porté par des personnes qui portent des couleurs haut et fort comme ça.
1: Super, bah peut-être à l'année prochaine alors.
2: Ah bah j'y compte bien, hein. Et puis faites passer le mot aux autres brouettes que tout le monde se radine.
1: Merci.
2: Merci.

flippé, hein. Mais t'arrives quand même à te glisser sous la peau de chaque perso que j'effleure des yeux de mes bouquins débiles. Bon, je te laisse, j'ai retrouvé mon copain. Ça fait une heure qu'il est en bas. On part deux jours dans les causes du Larzac pour faire du poney ou du saut à l'élastique, je sais plus. Enfin bref, j'espère que toi ça va. À plus.

0: Bonjour à tous. Pour ce podcast aujourd'hui sur les associations de notre territoire, nous accueillons Tiphaine, adhérente active de l'association d'Amizmiz au Haut Atlas. Bonjour Tiphaine.
1: Bonjour.
0: Pouvez-vous nous en dire plus sur cette association d'Amizmiz au Haut Atlas?
1: Oui, bien sûr. L'association, elle est née en 2019 à Lente-sur-Alagnon. Son but est de soutenir la population berbère du Haut Atlas au Maroc. Le nom de l'association vient du fait que la ville d'Amizmiz, c'est la plus grande ville avant le Haut Atlas où les Berbères vivent, majoritairement du pastoralisme et de l'agriculture. Tout au long de l'année, les adhérents actifs de l'association organisent des actions, comme des collectes par exemple, sur différents thèmes, notamment la scolarisation, l'hygiène, le médical, en accord avec les référents marocains, qui ont d'ailleurs créé une association identique afin de faciliter les échanges. On a mené des projets plus importants que d'autres, entre guillemets, comme par exemple l'apport de lecteurs de glycémie en 2021 ou encore l'achat d'ordinateurs en 2022. Et depuis le séisme qui a eu lieu en 2023, on reste attentif aux besoins de la population au fur et à mesure des saisons et de l'évolution de la situation. Parce qu'il faut savoir que la reconstruction des habitations a à peine commencé depuis le séisme.
0: Et au niveau de notre territoire, menez-vous des actions?
1: Oui, on organise différentes manifestations afin d'informer le grand public de la culture, des traditions et encore de l'environnement de la population berbère. Fin 2024, on a par exemple animé deux soirées autour des mots arabes dans la langue française à Massiac et aussi à Brioude. Et pour 2025, on prépare une soirée autour de la danse où plusieurs associations vont participer et danser sur différents styles pour, on l'espère, un bon moment de partage. D'ailleurs, cette soirée, elle aura lieu le 29 mars à Blesle.
0: Merci, Tiphaine. Et si nous souhaitons nous investir dans ces associations, comment faire?
1: Alors, vous pouvez devenir adhérent ou adhérent actif en s'acquittant d'une cotisation de 12 euros par an. Et vous pouvez le faire via notre page Eloasso, en tapant le nom de l'association, ou en nous contactant par mail amizmiz-6o-6atlas@laposte.net.
0: Si nous voulons en savoir plus sur tout ce qui est fait le long de l'année, ce que vous avez fait dans le passé et ce qui va venir, bien sûr.
1: Alors, vous pouvez aller sur notre page Facebook ou notre compte Instagram. On a aussi une page sur le site Eloasso et vous pouvez évidemment aussi nous contacter par mail.
0: Très bien, Tiphaine. Merci.
1: Merci à vous.

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7: 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Bonjour à tous chers auditeurs d'Altistoria et bienvenue dans une nouvelle émission, vous le savez, qui décrypte la Haute-Loire, du moins l'histoire de la Haute-Loire. Aujourd'hui, nous partons dans le monde des livres rouges d'Albert Boudon-Lazerme pour vous parler et vous expliquer, vous emporter dans le monde de ces livres. Nous avons avec nous Thibaut Sauzaré. Bonjour Thibaut.
8: Bonjour.
7: Merci Thibaut d'avoir répondu présent à l'invitation d'Altistoria. Vous êtes originaire

0: du Monastier sur Gazeille. Vous avez fait un bac professionnel gestion-administration. Vous êtes ensuite parti en fac d'histoire à l'université Clermont-Auvergne où vous avez obtenu une licence en 2020. Votre master de recherche a porté sur les livres rouges, justement, de l'historien et poète Veulave Albert Boudon-Lazerme, ce qui vous a conduit à vous intéresser au milieu érudit et folkloriste du Velay, sur lesquels vous avez publié des articles dans différentes revues. Votre passion pour l'histoire vous a conduit à travailler sur d'autres projets, notamment celui d'écrire collectivement une histoire mondiale du Velay, dans lequel on reviendra sur ce sujet dans une autre émission. À côté de cela, vous avez eu la chance de faire des fouilles archéologiques au Larzac en 2018 et de voyager au Togo en 2024. Vous vous intéressez de plus en plus à l'histoire qu'on dit contemporaine de l'Afrique et vous faites de la photographie. Merci beaucoup Thibaut d'être avec nous aujourd'hui. Les livres rouges d'Albert Boudon-Lazerme. Tout d'abord, pour rappeler, pour contextualiser, on va dire, le sujet, rappelons à nos auditeurs qui est Albert Boudon-Lazerme.
1: Albert Boudon-Lazerme, c'est quelqu'un qui naît à la fin du 19e siècle, en 1882. Il naît dans une famille appartenant à la bourgeoisie ponote, qui est à la fois présente dans le domaine de la justice. Son père est avoué, son oncle paternel est avoué, mais qui est aussi une bourgeoisie érudite. L'un de ses oncles est un généalogiste reconnu, son père est quelqu'un qui est reconnu, lui, pour ses travaux de géologue, qui participe à la société académique depuis d'alors. Et Boudon va lui-même faire du droit. Il va marcher dans les traces de son père, mais ne va jamais exercer. Il va consacrer sa vie à ses passions, à l'histoire, à la généalogie, un peu à l'archéologie, au folklore, on l'a évoqué à l'instant, et aura la chance de ne jamais travailler, donc il va en profiter pour s'y consacrer pleinement et publier une œuvre pléthorique de dizaines et de dizaines d'ouvrages. Et il décédera donc en 1967 à l'âge de 85 ans, laissant derrière lui une œuvre assez importante.
0: Alors justement, comment est-ce qu'il a eu le temps de réaliser des écrits aussi prolifiques ?
1: Concernant les livres rouges, il a le temps, tout simplement parce que c'est un Boudon-Lazerme assez âgé, pour le coup. Les livres rouges ont été écrits dans les années 50-60, mais ce ne sont pas des livres publiés. C'est une méthode d'archives qui rassemble en fait des ouvrages qui sont à la base des ouvrages vierges. Il fait lui-même la reliure, il insère le papier, et à partir de ça, il va écrire dedans. Il va y coller des photographies, coller des dessins, il va coller ses relations épistolaires, il va même y mettre des menus à l'intérieur, donc sur le coup ça peut un peu surprendre comme source, mais c'est des sources souvent très, très enrichissantes. Et ce livre rouge, il est constitué de sorte à en fait réunir une sorte de mémoire de son existence, de son temps, avant que cela disparaisse, pour pouvoir le transmettre à sa famille. Et le temps, il le trouve tout simplement parce que déjà il a l'argent pour, en principe, à l'époque, et il a sa demeure, le bruit de marqueur à l'entrée de Brive, où il peut faire tout ça.
0: Alors, on parle des livres rouges. Hein. Pourquoi est-ce qu'il a choisi la couleur rouge pour publier ses livres ? Est-ce que c'est pas paradoxal vis-à-vis de ses convictions politiques ?
1: Il est vrai que le rouge, au 19e, 20e siècle, est une couleur associée plutôt à la gauche, hein, surtout la gauche communiste, voire même carrément aux idéaux révolutionnaires. Et Boudon est tout sauf un révolutionnaire, il est plutôt dans le camp opposé, j'allais dire. Mais le rouge, avant la période contemporaine, c'est une couleur qu'on associe au prestige, à l'honneur, à l'aristocratie. Durant la période romaine, c'est même la couleur du manteau des empereurs, donc il y a quand même un côté très noble, très prestigieux. Et Boudon va donc utiliser cette couleur-là pour distinguer ses ouvrages, mais aussi pour des aspects très concrets. Il avait un oncle qui s'appelait également Albert Boudon, qui avait créé sa propre série de livres reliés en cuir, mais qui étaient de couleur bleue, donc il fallait sans doute pour lui se distinguer de ça, tout en s'inscrivant dans une sorte de tradition scripturaire familiale. Et d'un autre aspect très concret, le rouge semble très bien se fixer sur le cuir, d'autant plus que la tranche contient des lettres qui sont de couleur dorée, donc jaune, et le jaune se reflète très bien sur le rouge.
0: De quoi traitent ces livres rouges d'Albert Boudon-Lazerme ? Est-ce que c'est un mémoire ?
1: Ils traitent de thématiques très variées. Ils ont un côté mémoire. Boudon n'a pas publié de mémoire, mais cette série qui contient des dizaines et des dizaines de volumes sont le réceptacle de sa mémoire, en tout cas en tant qu'individu. Hein. Il y parle de sa jeunesse, il y parle de sa famille, il y parle de ses idées politiques, il y parle de ses créations, de ses recherches. Donc il y a une vocation de mémoire, mais qui dépasse malgré tout l'individu Boudon-Lazerme. En évoquant sa famille, justement, ça s'inscrit dans un cercle plus large. Il parle aussi de ses amis, il colle même ses relations épistolaires, donc ça nous permet de se faire une idée de son réseau. Il parle du Velay d'alors, qui connaît des changements énormes. Quand Boudon-Lazerme naît, en tout cas en Haute-Loire, il y a à peu près 300 000 habitants. À sa mort, il y en a 200 000. Il a connu le déclin démographique qui accompagne aussi un déclin économique à cause de l'émigration rurale, entre autres, et des guerres mondiales. Donc ces livres rouges sont un peu le réceptacle d'une civilisation qui disparaît, d'une civilisation rurale qui se métamorphose, d'une population qui s'urbanise, dont les pratiques culturelles changent énormément aussi, sous des influences, par exemple, américaines. Ces livres rouges sont le fruit de tout ça, et cette thématique variée reflète d'ailleurs cette diversité.
0: On parle de monument de papier. Est-ce là une manière de dire que son œuvre est de qualité ou bien qu'il surestimait un peu trop son travail ? En clair, est-ce que c'est négatif ou positif ?
1: C'est peut-être au-delà de ça, monument de papier, c'est un choix fait par moi en tant qu'historien. Monument, ça vient du latin monumentum, avec l'idée de faire se souvenir. Et un monument, en effet, ça permet de se rappeler d'un événement, d'un personnage, quelque chose que l'on peut célébrer, on peut se réunir devant à une date fixée, ou au contraire, passer à côté sans le prendre en compte. Donc pour le coup, monument de papier, Boudon n'a pas qualifié son œuvre telle quelle, mais à travers ça, il y avait quand même l'idée derrière le personnage de pouvoir transmettre cette série de livres et d'être en fait une sorte de monument familial pour qu'on se rappelle quelle a été l'histoire de sa famille à un moment T, à savoir les deux premiers tiers du XXe siècle, voire la fin du XIXe.
0: Donc c'est plutôt positif.
1: C'est positif en tout cas pour ce que ça concerne, mais c'est des livres rouges qui n'ont pas de façon vocation à être lus par une majorité de gens, vu que ce sont des archives personnelles, que chacun d'entre eux est un unicum. Et donc voilà, c'est intéressant pour ceux qui les ont reçus, mais la série connaît une grande dispersion par contre.
0: Qu'est-ce que vaut concrètement le fond historique de ces livres ? Vous dites qu'ils ont été publiés et rédigés dans un cadre personnel. En revanche, ils ont bien été édités, puisqu'on peut les consulter aujourd'hui. Que vaut concrètement le fond historique de ces livres ?
1: Ils ne sont pas vraiment édités dans le sens en fait, où une partie d'entre eux est conservée aux archives départementales suite à un achat en vente aux enchères qui date de 2012. Et pour revenir sur la question du fond, elle est très intéressante en fait. Au-delà de la vie de Boudon, il relate l'histoire du félibris Jean Velay. Il peut parler par exemple des événements politiques de la Haute-Loire, de l'investissement des royalistes au Puy à la Belle Époque. C'est une série qui a un aspect documentaire, j'allais dire fantastique, qui éclaire des aspects sur lesquels on manquait peut-être de documents. Mmh. Et puis là, on a le point de vue de quelqu'un qui l'a vécu. Il n'est pas seulement témoin, il est acteur de ce qu'il a pu se passer en Haute-Loire, au moins les deux premiers tiers du XXe siècle. Il y a donc une source inépuisable, enfin, inépuisable n'exagérera non plus, mais très intéressante pour les historiens, et la diversité des thématiques permet d'aborder des aspects justement très différents, et ça c'est une chance, et je l'ai moi-même exploité pour parler des inventaires de 1906 en Haute-Loire, et il y a de fortes chances à venir que j'exploite à nouveau pour parler de l'histoire politique du département, de l'histoire culturelle, et surtout du Philibrige, qui est un sujet qui me tient à cœur.
0: Qu'est-ce qu'il a apporté à la compréhension de l'histoire locale velave, et locale exactement ?
1: Boudon, dans son œuvre publiée, a voulu aborder la plupart des aspects en fait, de l'histoire du Velay, de l'Antiquité jusqu'à la Révolution française à peu près. Ce qu'il a apporté, c'est un peu ambigu. On l'a évoqué dans une présente émission, il manque quand même de rigueur, il ne source pas assez. Il se laisse souvent aller à des traits plus que fantaisistes, notamment sur l'histoire ancienne, en parlant des Garamans, des Grecs, des Ligures qui se seraient implantés en Velay, ce qui est complètement faux en fait, sur le plan factuel et archéologique. Mais sur d'autres aspects, il est peut-être un peu plus contrôlé. Boudon avait soutenu une thèse en droit sur la sénéchaussée présidiale du Puy, donc ça concerne l'époque moderne. Il semblerait que ce travail soit assez pertinent parce qu'il était justement lui-même encadré par un directeur de thèse. Il apporte aussi des connaissances sur d'autres plans que l'histoire, notamment sur le folklore. C'est quand même quelqu'un qui a beaucoup écouté dans les milieux populaires, notamment dans les milieux paysans, qui a relevé de nombreuses traditions, qui a relevé des chansons. Donc Boudon a quand même une utilité, on ne peut pas tout jeter, ce serait trop facile de dire ça, mais il faut le lire avec des pincettes et un regard critique en ayant conscience de ses limites en tant que chercheur.
0: Est-ce qu'il y a des éléments remarquables dans ces livres qui sont vraiment presque extraordinaires, enfin, qu'on peut vraiment souligner, qui sont innovants ?
1: C'est une question difficile parce qu'on a tous une sensibilité différente. Pour moi, en tout cas, c'était remarquable dès que j'ai ouvert le premier livre rouge, cette profusion de documents, de dessins, mais très recherchés parfois, de relations épistolaires qui témoignent du réseau important du personnage. C'est une façon de le reconsidérer, de démonter l'idée reçue du petit érudit tranquillement installé dans son manoir et qui fait quelques recherches de terrain. Non, ça montre que Boudon doit se comprendre au-delà du Velay, et c'est en ça que c'est remarquable d'ailleurs. Et même l'objet en tant que tel est remarquable, consacré des années à façonner des reliures en cuir rouge, faire des dorures, les compléter. En soi, c'est un travail remarquable. En fait, c'est un objet qui est remarquable, et en tant qu'historien, on pouvait l'étudier rien que pour ça. On pouvait étudier l'objet pour ce qu'il était, pour sa conception, pour sa dispersion, pour ses utilisations, plus que pour son fond. Et c'est d'ailleurs un peu la démarche de mon mémoire d'alors.
0: N'y a-t-il pas là une démarche un peu mégalomane ?
1: Je dirais que c'est tout l'inverse. Je dirais qu'en fait, c'est une démarche qui est le fruit de l'inquiétude du personnage qu'une mémoire ne soit pas transmise. On l'évoquait que les livres rouges étaient le support de cette civilisation rurale qui disparaît. C'est aussi le support de la mémoire du personnage, de la mémoire de sa famille. Et je pense que cet individu avait une grande crainte que cela ne se transmette pas. Dans le milieu auquel il appartient, qui est cette bourgeoisie penote, La mémoire familiale, c'est quelque chose de central dans les familles aristocratiques, bourgeoises. Il y a une mémoire familiale que l'on peut transmettre par des documents, à l'inverse des milieux ouvriers ou paysans, où c'est déjà bien plus compliqué, parce que les pratiques d'écriture ne sont pas les mêmes à cette époque, où on transmet davantage par l'oralité, ou par des souvenirs en tout cas. Donc ces livres rouges sont plutôt le fruit justement de cette inquiétude, la peur que l'on oublie ce qu'a été par exemple la famille Boudon au XXe siècle, voire au Xe siècle, parce qu'il parle aussi de ses parents qui sont nés à peu près moitié du XIXe. C'est pas tant une démarche mégalomane qu'une démarche de mémoire, une démarche mémorielle.
0: Presque une démarche d'inquiétude sur ce qui restera.
1: C'est ça. Oui, ouais. Boudon voit la France qui change et il sait que des grands bouleversements sont à venir. Il voit bien que le bâti moderne va remplacer le bâti ancien. Il voit bien que de plus en plus de ruraux émigrent dans les grandes villes. Il voit que les pratiques culturelles changent, notamment autour de la langue occitane, qui est certes encore parlée dans les marchés ou dans les milieux villageois, mais il sait que le passé est désormais derrière, en fait, que l'avenir sera une sorte de compromission, de bouleversement, de disparition, et ça autant le coucher sur papier tant qu'il peut encore, mais il n'est pas le seul. À cette époque-là, en France, c'est une époque où on commence à enregistrer des anciens, des anciennes, parce qu'on sait que désormais, à l'avenir, les choses seront très différentes.
0: La muséification de sa demeure, voulue par certains adeptes, du moins certains partisans, traduit-elle une influence persistante d'Albert Boudon-Lazerme sur le territoire vlave ?
1: Oui, on l'évoquait dans une autre émission. Boudon-Lazerme est toujours quelqu'un de présent dans les esprits. Il est souvent cité dans la presse locale. Son œuvre a été rééditée. Et sa demeure, qui est quand même assez monumentale pour le coup, se trouve à l'entrée de Brive-Charensac. Elle a un certain cachet, malheureusement, elle est assez endommagée, mais certaines personnes aimeraient pouvoir la conserver. Ça témoigne, j'allais dire, de l'excentricité du personnage. Dans sa maison, il y a quand même une chapelle où on peut voir graver des figures gauloises. Il a voulu reconstituer la façade de la cathédrale du Puy. C'est une maison quand même qui ne ressemble pas aux autres, d'autant plus qu'aujourd'hui, le Breuil de Mercœur est entouré de lotissements. Et j'ai rien contre les gens qui habitent dans les lotissements, mais ces maisons se ressemblent beaucoup, alors que le Breuil de Mercœur se distingue à l'entrée de Brive-Charensac. Il y a la volonté peut-être de se rappeler de ce personnage atypique de cette commune et de notre département en général.
0: Cette muséification, elle est planifiée ou ça reste un projet qui est encore inabouti ?
1: Pour l'instant, c'est inabouti, il n'y a pas de démarche en vue de ça. Et la vérité, c'est que ça demandera un investissement très fort, parce que les travaux ont l'air très importants, et cela demandera des sommes assez conséquentes.
0: Donc aujourd'hui, elle est toujours présente, son ancienne demeure. Elle appartient à qui, d'ailleurs ?
1: Elle appartient à un particulier que je ne nommerai pas, par respect des personnes privées.
0: Elle n'est plus à la famille ?
1: Elle n'est plus à la famille, par contre, depuis les années 80.
0: Un autre mot sur ces livres rouges, Thibaut ?
1: Une bonne découverte, en tout cas. Quand je me suis lancé là-dedans, c'était d'ailleurs notamment grâce à Didier Père, c'était le premier, donc actuel dirigeant des Quais de la Haute-Loire. Il m'avait parlé d'une série de documents en cuir rouge qui relataient la vie de Boudon et qui semblaient être d'une grande richesse, mais qui n'avaient jamais vraiment été étudiés. Et pour moi, ça a été très formateur, parce qu'il a fallu partir à leur recherche. J'ai très vite compris que les 21 livres rouges des archives départementales ne constituaient pas toute la série, donc il a fallu à l'époque contacter des descendants, faire pas mal de bornes en voiture pour aller les étudier, réfléchir, parce que quand on a des dizaines de livres comme ça qui font chacun des centaines de pages, c'est assez conséquent, et surtout pour quelqu'un qui commence à construire sa démarche d'historien. Quand j'ai commencé mon mémoire, j'avais 21 ans, donc je manquais beaucoup d'expérience, mais bon, c'est en forgeant qu'on devient forgeron, et les livres rouges m'ont énormément apporté, et aujourd'hui me questionne encore. Je suis persuadé qu'il en reste d'autres à trouver. Malheureusement, j'ai d'autres chantiers en cours, et je suis sûr que ça restera une manne pour les historiens pendant des décennies encore, pour réfléchir à des aspects de l'histoire du Velay au 19e, 20e siècle. Ça, c'est sûr.
0: Merci beaucoup, Thibaut, d'avoir accepté notre invitation à Altistoria.
1: Merci.
0: Merci à vous, chers auditeurs. Vous êtes de plus en plus nombreux à nous écouter, et ça nous fait chaud au cœur. On espère qu'on vous a emmené dans ce destin et cette histoire des livres rouges d'Albert Boudon-Lazerme, figure de l'histoire locale du 20e siècle. Je vous donne rendez-vous à la prochaine émission Altistoria, qui tentera une nouvelle fois de décrypter un autre sujet de l'histoire locale altiligérienne. D'ici là, portez-vous bien, à très bientôt. 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

0: On reçoit autour de notre plateau Christian, qui vient nous parler de son association qui est la Société mycologique, botanique et lichénéologique d'Auvergne. C'est bien ça ?
1: Voilà, c'est bien ça, oui. Nous sommes installés à la Chaise-Dieu.
0: Hein. Ok. Voilà,
1: donc c'est bien local. Et on couvre à peu près tous les départements de l'Auvergne.
0: Ah oui, donc
1: voilà. Nous avons des adhérents aussi bien dans l'Allier, le Cantal, la Haute-Loire. Hein. Voilà. Et nous sommes à environ 40 adhérents.
0: Et donc, qu'est-ce qu'on y fait dans cette association ?
1: Ben, on y fait des sorties, hein, des sorties sur le terrain, on fait des conférences. De même, par exemple, nous animons sur les mousses pour le Conseil Général du Puy-de-Dôme, les espaces naturels sensibles, à Vic-le-Comte. Voilà, donc demain après-midi... Si des gens veulent venir, ils sont bienvenus, on est déjà une vingtaine. Vingtaine, c'est du tout public, donc il n'y a pas de prérequis. Et c'est demain après-midi, donc la Maison des Espaces Naturels à côté de Vic-le-Comte.
0: D'accord.
1: Voilà, donc là, ça commence par une conférence où on donne les bases sur les mousses. Et après, nous allons sur le terrain, nous allons expliquer sur le terrain les mousses, on prend des échantillons. Et après, on retourne en laboratoire avec les microscopes et puis on regarde tout ça. En principe, ça plaît bien.
2: Alors, qu'est-ce qu'elles ont de particulier, ces mousses, qu'on les regarde
1: Les mousses, il y en a de partout. Hein. Si vous regardez bien, aussi bien sur les arbres, sur les rochers, sur le sol. Et personne ne les regarde. Donc, c'est pour faire passer le message que c'est quelque chose qui... Il fait partie de notre nature et qui est important, quoi.
0: Donc, dans l'association, c'est des passionnés de botanique, de...
1: Voilà, on a des... Un peu dans tous les domaines, on a des spécialistes, quoi. Moi, pour ma part, j'ai fait de la mycologie pendant 35 ans. Donc, j'ai changé. Là, maintenant, je suis sur les lichens et les mousses depuis une douzaine d'années.
0: D'accord.
1: Et c'est plus intéressant.
0: Ah bon, pourquoi ?
1: Parce qu'il n'y a personne qui me demande si ça se mange.
0: Voilà. On peut pas manger le lichen ?
1: Non, il vaut mieux pas, non.
0: Ok, d'accord, j'avais cru entendre qu'on pouvait manger le lichen, c'est vraiment on avait ça.
1: Oui, non, il y a quelques restaurants, là, je crois, dans les Pyrénées, il y en a un, c'est vraiment n'importe quoi.
0: Et les mousses, on peut les manger ?
1: Non, non plus, non. Non, non. Mais moi, je suis surtout sur les lichens, là, j'ai écrit un bouquin, je vais en écrire un deuxième. Parce que les lichens sont là depuis 500 millions d'années. Et pour résister à tout ce qui s'est passé depuis, ils ont élaboré des substances pour se protéger. Et nous, justement, on travaille sur ces substances. Et ça sert pour la pharmacologie.
2: Oui, du coup, c'est ça, c'est l'intérêt de s'intéresser à leur façon de s'adapter. Est-ce que vous étudiez ou les conférences montrent, peut-être je me trompe, mettre en relief le... Alors,
1: ben disons,
2: j'ai peur d'avoir mal compris, alors j'y vais sur les oeufs, là, mais...
1: Si vous voulez, non, le président de... Moi, je fais partie aussi de l'Association française de lichénologie. Et notre président a un laboratoire à Rennes où ils font les extractions des acides lichéniques et qui regardent ce qu'on peut en faire.
2: Oui, voilà, donc il y a un but... d'utilisation
1: Oui, c'est pas bêtement comme la mycologie, enfin comme les champignons, je dirais pas la mycologie parce que c'est une science. La mycologie, on s'occupe pas de savoir si ça se mange ou pas. Mais en lichen, ce qui est important, c'est vraiment toutes ces substances. On a trouvé à peu près 1000 substances déjà. Dans les lichens, on a des antibiotiques, des anti-inflammatoires, des anticancérigènes, on a beaucoup de choses. Et c'est nouveau, c'est très peu connu, et c'est pour ça aussi que ça me passionne. Parce que derrière, il y a quelque chose d'important.
2: Et est-ce que ça va... Alors, est-ce que les gens vont pas se mettre à aller arracher la mousse et les lichens partout
1: Non, mais disons qu'il y a il y a deux sortes de lichens là, qu'on a ici, deux espèces qui vont partir à Grasse pour faire fixer les parfums. Parce que si vous fabriquez un parfum et que vous émettez, vous n'étiez pas la substance qu'il y a dans le lichen, le parfum s'en va tout de suite. Donc pour qu'il reste sur vous, voilà, c'est une des applications.
0: Est-ce que des non-passionnés peuvent rentrer dans cette association? Ou est-ce qu'il faut déjà avoir un bagage
1: Non, moi je suis ingénieur en électronique, donc je suis vraiment très loin de ça et je suis rentré dedans. Hein.
0: Et si on veut venir se former à partir de zéro, c'est possible?
1: Oui, c'est possible, mais après il faut bosser.
0: Ok.
1: Voilà. Étudier les lichens sans prendre le microscope et sans faire d'extraction d'acide, c'est... la botanique à côté, c'est très très facile. Voilà.
0: Et le côté associatif.
1: Les champignons aussi d'ailleurs.
0: Et le côté associatif, il est là pour que vous puissiez partager vos savoirs entre vous, pour pouvoir faire des sorties ensemble. C'est voilà. Quoi le plus de l'association?
1: Oui, et puis, comme je vous dis, demain, on fait une animation, donc pour le tout public, on essaie de passer les messages. Et au départ, l'association faisait surtout de la mycologie, et le niveau ne montait pas, quoi. Et donc, dès que j'ai un peu laissé tomber la mycologie et que je suis passé au lichen, j'ai eu un afflux d'adhérents, mais ils travaillent derrière.
0: Voilà. Ok, ça, il y avait un besoin de parler de ça.
1: Oui. Ben, il y a très peu de gens qui le font, donc, qui te disent ça, donc c'est pour ça que c'est intéressant aussi. Tout ce qui est déjà mâché, c'est pas intéressant. On n'apporte rien. Moi, j'ai l'impression d'apporter des choses.
2: Et alors, justement, il y a un site ou quelque chose où on peut suivre votre actualité et voir les ateliers, les sorties, tous les contacts?
1: Voilà, oui, on a un site qui s'appelle SMBLA.
2: SMBLA,
1: c'est-à-dire Société Mycologique et Botanique et l'Institut de. Voilà, donc sur le site, il y a tout ce qu'il faut.
0: Ok, et eh ben, on dira voir alors.
1: Merci.
0: Et eh ben, merci beaucoup. Et un dernier mot pour la fin ou c'est tout bon?
1: Oui, ben, disons que il faut venir vers les lichens parce que c'est vraiment intéressant. Et au moins, ça sert à quelque chose. On a quelque chose derrière hein,
0: okay.
1: qui va faire évoluer quand même les connaissances pour guérir les gens. Voilà. Alors que les champignons, c'est plutôt pour les tuer.

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Maintenant, vous disposez des noisettes et des filets, puis encore de la farce et vous recommencez. Quand vous avez terminé, d'une barbe vous couvrez. C'est à four pas trop chaud que vous la mettrez. N'oubliez pas, je vous prie, de la cuire au bain-marie. 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